0: Ben moi, c'est, je suis contente que tu n'aies pas eu le temps de faire ça, en fait, parce que comme tu sais de la façon que ça se passe en studio, ça va être un petit peu plus spontané que tu n'aies pas été au courant à l'avance. J'aimerais savoir en quelle année tu as connu Narcotique Anonyme.
1: J'ai connu Narcotique Anonyme en 2010. C'est vrai que vous, on se parle rarement de ce moment-là dans ma vie. Ouais, j'ai connu Narcotique Anonyme en 2010. Évidemment, pas parce que je buvais trop de lait, là, on se le dit souvent. C'était un psychologue, j'imagine que la question qui va suivre, c'est comment j'ai connu aussi Narcotique Anonyme.
0: On n'ira pas trop loin, on va rester dans les questions.
2: Pas trop vite, Céline.
0: Tu y vas comme tu le sens, puis moi, je vais surfer avec ça, là.
1: C'était en 2010.
0: OK, puis tu dis que c'était un psychologue qui t'avait... pointé. Ah ouais, ça, oui, ça c'est plaisant que ça se soit passé comme ça.
1: Oui, lui, il n'était pas le seul là, qui trouvait qu'il y avait un petit peu trop de consommation dans le portrait. Puis d'abord, il m'avait orienté vers une autre fraternité. J'avais testé ENA un vendredi soir. Parce que c'était dans une salle. Souvent, les fraternités, on se réunit, on partage les mêmes salles à différentes heures et journées, là, moments dans la semaine. Et un vendredi, j'avais essayé ENA. Et c'était exactement ce que j'avais besoin à ce moment-là pour me faire passer la mauvaise habitude du vendredi soir que j'avais prise depuis, qui s'est installée depuis quelques années.
0: Oui, tantôt, tu as dit que c'était rendu le vendredi.
1: Oui, maintenant.
0: Oui, maintenant, c'est le vendredi. Au lieu des autres habitudes, tu as des nouvelles habitudes pour le vendredi.
1: Et puis, c'est pas lit pour le lit et se coucher, là. C'est lit pour lecture.
0: Non, ça fait bien de le dire. Ça aurait pu être interprété de cette façon-là.
1: On ne devient pas ma tante parce qu'on est dans ENA, là.
0: Non, hein? Tu n'as pas l'air d'une ma tante. Pantoute, pantoute. Puis, qu'est-ce qui se passait, là, je vous dirais... Pour que tu sois référé là, qu'est-ce que tu confiais à ce psychologue-là? Qu'est-ce qui se passait dans ta vie avant de commencer?
1: C'était la tempête. Il n'y a rien qui se passait bien. Tout était tout croche. Les différentes sphères de ma vie, là, la job, il y avait de l'absentéisme, il y avait des conflits. Dans la famille aussi, il y avait des conflits, je me présentais pas, je respectais pas mes engagements, j'étais malheureuse. C'est surtout ça, je pense, qui m'a amenée en premier chez le psy, c'était ce gros malheur-là que j'avais, puis c'est quoi ce malheur-là, puis aide-moi, sans comprendre à ce moment-là que je participais grandement à ce malheur-là. Là.
2: Tu cherchais-tu une façon de te soigner toi-même?
1: À ce moment-là, je le savais pas, mais oui. J'ai cherché une façon de me sortir de moi, de plus avoir mal, en effet, sauf que les lendemains, c'est toujours pire.
0: Et là, ce que tu me dis, c'est que tu utilisais quand même la consommation pour pas te sentir.
1: Ah oui.
0: Mais je pense que Jean-François, qu'est-ce qu'il voulait dire, c'est est-ce que tu as essayé de sortir de la consommation?
2: Oui, effectivement.
0: Plutôt de sortir de la consommation.
1: C'est pas ça que tu voulais dire, pas en tout.
0: Ah, mais ben moi, c'est le même que je l'ai interprété. Ah, oui, peut-être que j'ai mal compris la question.
1: J'ai essayé toute seule.
2: Genre, mais tu sais, quand on va voir un psychologue, c'est parce qu'on se comprend pas, dans le fond. Tu sais, fait que tu cherches une façon de te comprendre.
1: Oui. Oui.
2: De comprendre la maladie.
1: Et la porte était ouverte à savoir... À reconnaître qu'il y avait un problème de consommation. J'ai essayé par moi-même d'arrêter. À 25 ans, j'avais dit à mon père, « Rentre-moi en thérapie, il faut faire quelque chose. » Parce qu'en 2010, j'avais pas 25 ans. Mais la porte était ouverte. Je savais qu'il y avait un problème là-dessus. Mais en même temps, il y avait du déni, je pense.
0: OK.
1: Je pensais que je pourrais réussir à être fonctionnelle quand même que... Il y avait quelque chose en dessous de ça que probablement j'essayais de cacher ou d'éviter.
0: C'est sûr que ça arrive souvent qu'on va tenter plusieurs essais là, pour l'arrêt de consommation. On va essayer de minimiser les dommages. Des fois, ça va fonctionner pendant un certain temps. Puis là, tout à coup, on perd le contrôle de la situation.
1: Ouais,
0: puis c'était quoi, tu sais, à part les répercussions, tu sais... un peu plus précisément les répercussions que tu avais avec ta famille, par exemple, c'était quoi?
1: Bien, tu sais, moi, ce qui me hantait beaucoup, là, c'était les envies de mourir. Moi, là, c'était assez intense chez moi, là. Je sais pas si tentative de suicide, j'ai des mots à dire, là. C'est plus... Bien, il y avait beaucoup d'automutilation. Il y avait beaucoup de souffrance en dedans de moi. Puis je pense que ça, de faire vivre ça à mes parents, de toujours avoir un enfant qu'on ne sait pas si il va se réveiller le lendemain ou pas, là, parce que je jonglais, j'admirais quasiment là, l'idée de la mort. Là. C'était dans mes discussions avec ça. Je pense que ça a été un gros tremplin, disons, là, dans les blessures que j'ai faites à mes parents. Est-ce qui a blessé, ce qui a changé? Les discussions aussi, là, qui n'étaient plus nécessairement sur les vraies affaires, parce que la vraie affaire, c'était un sujet tabou, disons. Mm. Fait que ça a fait deux chemins différents.
0: Ça veut dire que tu t'es un peu éloignée d'eux?
1: Pas physiquement, mais...
0: Émotionnellement.
1: Ouais, émotionnellement, là.
2: La relation, elle a dû changer aussi?
1: Ben, oui. Oui, mais là, on étire ça sur des années, là. C'est des années de consommation aussi, là. C'est... Il y a des bouts où ça va bien, il y a des bouts où ma mère est chez nous, puis elle est en train de tout vider dans le lavabo, que moi, je vois rien aller, là. Parce qu'elle, elle essaye de me protéger comme elle peut. C'est ça aussi, là. C'est... Il y a des moments où même eux, en tout cas, ma mère, pour ce que je sais, qu'il y a dû aller consulter parce que c'était lourd ce que j'y faisais vivre.
2: Le sentiment d'impuissance de tes parents, tu devais le sentir. Hein?
1: C'est ça.
2: Ouais.
1: C'est ça. Puis de vouloir être en avant puis de les rassurer, de vouloir être l'enfant solide puis la fierté, disons. Ça, on n'était pas là du tout, là. À part la fierté d'avoir tout décollissé. Là. C'était. Ouais, c'était pas beau.
0: Est-ce que tu as des frères et sœurs?
1: Non. Je suis enfant unique de mes parents biologiques. Là. J'ai deux frères du côté de ma mère, mais qui sont pas malades comme moi.
0: Puis ils sont arrivés quand dans ta vie, ces deux frères-là?
1: Ils sont arrivés quand j'avais 20... J'ai parlé de 25 ans tantôt, fait que c'est à peu près à ce moment-là qu'ils arrivent dans 25-27.
0: Ça doit être quand même déstabilisant d'avoir deux nouvelles personnes.
1: Ah, oh, non, moi, j'étais aussi contente. Non, moi, tu sais, mes malheurs, là, mon histoire de malheur qui continue, là, moi, j'étais malheureuse. J'aimais pas mon nom. J'aimais pas le fait d'être enfant unique. J'aimais pas ma grandeur. Eux autres, quand ils sont arrivés, là, j'étais tellement contente. Et j'avais deux frères. Tu sais, j'ai les ajouté tout de suite à ma famille, là. C'était... Non, ça, l'attention, je n'ai pas moins eu. De toute façon, j'étais rendue adulte aussi. Là. Il y a ça, on parlait tantôt là, de l'arrivée des frères et sœurs. J'étais rendue adulte.
0: OK. Puis okay. Eux, quand même, comment est-ce qu'ils ont vécu ça? Parce que ça a été, pour eux, ça doit être quelque chose aussi de voir...
1: Ils en ont vécu aussi. Je me souviens une fois, c'est terrible. On est à Montréal, là, puis on est devant le métro, là, puis j'ai envie de sauter, là. Puis c'est le plus jeune, là, qui est avec moi. Ouais.
0: C'est l'inquiétude c'est constante.
1: Faut jamais me laisser toute seule, là. Mm. Quand on sort les trois enfants, ma mère, elle dit au gars, là, à ce moment-là, là, on recule, là, mais, tu sais, on la surveille, là. On garde un œil dessus.
0: C'est quand même spécial parce que, tu sais, si on m'avait demandé de te regarder puis de m'imaginer comment est-ce que tu étais, j'aurais pas pu penser que c'était des choses comme ça que tu avais vécues. Tu sais, t'as pas l'air d'avoir le mal de vivre, ouais. En général. Là, moi, je t'ai jamais vu comme ça. Là.
2: Ben, c'est Céline, joie de vivre maintenant. C'est une grosse différence. Là.
1: Ah, c'était noir. C'était vraiment noir. Ça aide peut-être à ne pas vouloir y retourner. Tu sais, au mois d'avril-mai, c'était difficile dans ce que je vivais aussi. Puis j'avais des idées de dire, hey, si ça arrêtait demain, ce serait correct, mais pas... Je me suis posé la question, maintenant, je suis capable d'en jaser, puis je me suis... J'ai-tu des idées de suicide? Non, non.
2: Mais est-ce que tu avais des flashs suicidaires?
1: des flashs.
2: C'est des images. Quand que tu souffres, parce que la souffrance est liée avec le suicide.
1: Oui.
2: Tu sais, moi, je sais que dans ma tête, dans mes débuts, c'est le même que ça fonctionnait. Je souffrais, j'avais des flashs suicidaires. Puis la seule solution, c'était le suicide pour me débarrasser de ma souffrance. C'était-tu la même solution, la même...
1: Ah, c'était pas des flashs, là, c'était un film.
2: C'était un film.
1: C'était tout le temps. C'était en traversant la rue, c'est en me rendant au travail. C'était quand est-ce que ça va arriver, là? C'est tout ce qu'on entend. Ah, oh, un tel, il a consommé, il a pris tant d'affaires, puis... il est parti, puis moi, je l'essayais, puis ça marchait pas. Ouais.
0: Puis aujourd'hui, est-ce que c'est encore présent? T'sais, parce non. que là, t'as dit que t'aurais eu envie que tout s'arrête, mais t'avais pas le comment ou quand, le coq, là, comme on ouais. dit. Là. C'est quand même inquiétant quand on sait comment on va le faire, où on va le faire, quand on va le faire. Là, on commence à parler de...
1: Ben non, là, j'étais plus là. C'était juste, oh non, mais si ça arrêtait, ce serait correct. Mais je me suis posé la question parce que justement, là, je suis... Ben pas je suis plus supposée de penser à ça, mais en effet, je suis plus supposée, plus rendue à mon âge, plus avec les réflexions que j'ai eues, le chemin que j'ai fait... C'est plus supposé de m'habiter. Mais ça se peut. T'sais, le rétablissement, c'est pas toujours la joie non plus. Ça... Sauf que on sait maintenant, on est outillé, on sait comment traverser ces épreuves-là. Je me suis inquiétée quand j'ai eu ces idées-là de me dire ça finirait demain, ce serait pas pire. Mais j'ai la curiosité de savoir comment ça va finir, cette histoire-là.
0: Oui, puis en même temps aussi, quand on cumule des journées et tout, on se rend compte que c'est pas... Tu sais, chaque jour est différent, puis que des fois, ce mal de vivre-là, ben une journée, on se réveille, puis c'est plus là. Tu sais, c'est
1: ouais. ben, cette envie-là
0: que ça arrête.
1: C'est ça, si tu passes un 5 minutes, hey, j'y ai pas pensé. Une heure, j'y ai pas pensé. Une peine d'amour, c'est un peu ça, un décès, c'est... Ah ben ça fait une heure, j'y ai pas pensé. Puis à un moment donné, ça fait 2 heures. Tu sais, dans notre littérature, on dit que les minutes deviendront des heures. Et,
0: oui.
1: Mais ça s'applique aussi à, devant un moment malheureux, une difficulté qu'on traverse sur le chemin. Je crois beaucoup à ça.
0: Puis là, tu dis que tu as eu ces idées-là, mais est-ce que tu as pensé à consommer?
1: Récemment, là, tu veux dire?
0: Cette période-là, hey, non, est-ce que tu non, disais... Non.
1: Jamais, jamais.
0: Okay. Mais ça, c'est là. Beau.
1: Oui. Puis je dis, est-ce que c'est parce qu'Aina, ça fonctionne? Je ne sais pas, mais c'est parce que ma façon à moi ne fonctionne pas, ça, c'est certain. Fait que non, j'ai pas eu... ça faisait même pas partie des solutions. Parce que je savais que je m'en servais, justement, pour pas me sentir. Et que je le savais que j'allais me réveiller un lendemain avec encore le poids sur la tête.
2: J'ai juste peut-être pas suivi ou mal compris. Quand que tu avais ces idées suicidaires-là, tu consommais pas.
1: Oui, ce que Geneviève me disait, je pense, c'est si mes idées récentes, noires, okay. Mais oui, ben oui, je consommais.
2: OK.
1: Oui.
0: Là, quand on est habité à tous les jours par le mal de vivre, parfois, ben on va utiliser des substances pour alléger un peu le tout, là, tu sais, c'est sûr que ça, ça rajoute par-dessus... parce que, tu sais, normalement, en tout cas, il y a beaucoup de gens qui vont consommer pour le plaisir.
1: C'est plus on n'est pas là. Ouais. On n'est pas là. J'en ai des histoires aussi de consommation pour le plaisir qui ont déraillé, là. Mais ma base à moi, je te parle de moi, là, c'était pas ça.
2: Fait que c'était une forme d'auto-médicamentation.
1: Oh, oui.
2: OK.
0: Pour pas se sentir.
1: Ouais.
0: Puis, tu sais, comme, qu'est-ce que c'était le type de... Est-ce que tu consommais seul? Est-ce que tu consommais avec des gens?
1: Je consommais seul parce qu'évidemment, j'allais pas faire un spectacle de moi, là. Alors, on parle de différents... Il y a différentes périodes aussi, mm-hmm. là, tu sais. J'ai déjà consommé dans des endroits publics avec des gens pour le plaisir aussi. Mais si on revient aux idées noires, c'était beaucoup... c'est ça, c'était à la maison. Puis ça finissait avec des appels. Je sais même pas comment les gens ont fait pour tenir une discussion avec moi quand j'appelais, là, puis que là, je racontais tous mes malheurs ou bien à l'inverse, que là, tout à coup, j'aimais donc ben quelqu'un, puis j'avais plein de souvenirs, parce que ça frosse. C'est tout le temps la petite corde sensible. Parler de la mort, tu sais, de penser à sa mort... Ça devient une corde sensible à un moment donné sur laquelle on vient jouer, où on s'imagine des souvenirs avec des gens où on veut dire. Je dis « on », moi, je voulais diriger le souvenir qu'il allait avoir de moi.
2: Un contrôle.
1: Jusqu'à la fin. Jusqu'à la fin. Ouais, ouais. Des lettres. Hey, ça, j'en ai écrit. Oh mon Dieu, des romans, là. Ouais.
0: Pour laisser aux gens lors de ton départ.
1: Oui.
0: OK.
1: Puis, sûrement des courriels aussi, puis c'est ça. Tu sais, c'est. Il y avait beaucoup de souffrance, puis c'était difficile à comprendre pour les gens autour de moi parce que, tu sais, je viens pas d'une famille malheureuse, je viens pas de. Je fais pas partie là, d'une espèce de stéréotype là, qu'on pourrait voir où on s'attend à ce que le malheur soit intégré dans cette personne-là depuis son plus jeune âge. Là. Parce qu'elle n'a pas eu de chance dans la vie, on n'est pas tous égaux. C'est un peu le malheur existentiel, là.
0: Est-ce que tu es capable de te souvenir à quel moment ça a commencé, ça?
1: Probablement. Bien, la consommation a commencé à l'adolescence. Puis je pense que c'est ouais, l'effet de gang, puis sa place, trouver sa place dans la gang, puis ça construit une espèce d'identité qui était peut-être pas celle que je pensais avoir. Fait que là, j'étais toujours en peut-être, là, c'est des hypothèses, mais en lutte avec ce qu'on attend de moi, puisque moi, je pense que je suis capable de livrer, ce que, ouais.
0: Le besoin de performer, puis d'être à la hauteur de tes attentes, puis des attentes des autres.
1: Oui. Puis des fois, les gens, ils n'avaient pas des attentes bien, bien élevées envers moi.
0: C'est plutôt toi.
1: Puis c'est fâchant. Oui, c'est ça. Mm. Ouais.
0: Donc là, en 2010, c'est ça, c'est en 2010 que tu as connu Anna. Qu'est-ce qui est arrivé?
1: Qu'est-ce qui est arrivé?
0: Tu nous as parlé du vendredi, ouais. Là, le premier vendredi où tu as décidé d'aller dans un meeting. Qu'est-ce qui s'est passé à ce moment-là? Qu'est-ce que tu as entendu?
1: En fait, des fois, c'est on peut embarquer pour un petit peu n'importe quoi. Tu sais, comme je dis, c'était le vendredi, puis c'était le vendredi soir. Fait que déjà, ça me changeait de ma routine. Mais c'était des gens qui avaient arrêté de consommer, qui... Puis je savais qu'il fallait que je fasse ça. Je savais que c'était le chemin à suivre. Fait qu'il fallait que je me tienne avec eux. Il y avait pas beaucoup de non-sens dans ce qui était dit dans le meeting. Ça avait de l'allure, là. C'est... Faut que tu fasses ça. Faut que tu vois les choses comme ça. Faut que... Je savais que c'est ça qu'il fallait que je fasse. Maintenant, est-ce que j'étais prête à le faire? Ça, c'était d'autres choses, là. Mais j'avais envie de quelque chose de différent. Ça prenait quelque chose de différent. Eux autres, c'est ça qu'ils proposaient. Fait que des fois, hein, bon, ben, qu'est-ce que j'ai à perdre? Pas grand-chose. Fait que moi, tout de suite, j'ai pris du service. Tu sais, je bois beaucoup de café. Hein. Fait que ça, c'est la tâche que j'aimais beaucoup. Ça, je vais en faire, moi, du café. Puis il y en a. Dans mon meeting, il y en a du café, tu sais. Fait que tranquillement, des amitiés qui se font, puis des... J'ai lu beaucoup aussi, là, ma littérature, puis là, j'apprenais comme si c'était un bac que j'allais passer, là. Je lisais, puis je voulais savoir d'où c'était parti, qui avait fait ça, qu'est-ce que... Tout apprendre, ces affaires-là, comment ça s'était établi, comment...
2: Ben, j'ai l'impression que des fois, quand tu rentres dans ENA décidé, tu rentres à l'école. Hein? T'es en cours d'école, il y en a qui niaisent, il y en a qui datent, il y en a qui sont nerds, puis qui veulent étudier, tu sais, puis apprendre. Puis ENA est une belle porte pour ça, tu sais, de te donner la soif de comprendre ta maladie, tu sais, le savoir de la comprendre. Là,
1: exactement, t'sais. J'avais jamais vu ça de même, mais c'est vrai.
2: Oui, on dirait une cour d'école. Là,
1: oui, puis tu prends le chemin et la place que tu veux prendre, exactement. C'est vrai. Oui. Fait que moi, je faisais la bonne élève. Là. Moi, ça m'intéressait.
2: Tu voulais avoir ton bac en narcotique.
1: Ouais.
2: OK.
1: Oh, oui.
0: Est-ce que t'es abstinente depuis ce temps-là?
1: Non, par exemple.
0: OK.
1: Non, j'ai rechuté en 2014. tu vois, puis avec une belle raison. Ah, ben, tu sais, mon chat est décédé, fait que j'ai rechuté. Tu sais, c'est... Tu sais, ça arrive pas comme ça, là, quand on rechute. Ça se prépare, puis la réponse que j'aurais pu donner, justement, c'était « Ah, ben, c'est parce que mon chat est décédé. » Mais des années plus tard, oui, 2014 fait quand même 12 ans, là, de cette rechute-là, je savais que c'était pas pour ça, là, que j'avais rechuté. Il y avait... le malheur est revenu dans ma vie. Et cette fois-là, j'ai pas su le traverser. Puis je peux pas... Je dirai jamais du mal de Hena, OK? Jamais je vais vouloir dire du mal de ma fraternité. Mais j'ai été entourée de gens qui allaient trop bien pour comprendre que moi, j'avais eu un pied dans la flotte, là. Ça allait plus bien. Puis là, on me dit, ben fais ci, fais ça, mais j'ai été envahie. Il n'y a rien pour expliquer ça. Il n'y a rien qui... Je pourrais pas gagner un argumentaire là-dessus. Il n'y a aucune raison pour y retourner, mais je l'ai fait.
2: Mais t'as pris combien de nouveaux, juste pour le nouveau qui se décourage?
1: Ben là, faut-tu vraiment compter? Au moins 30.
2: Au moins 30?
1: Au moins 30. Je les ai tous ramenés, évidemment. Mais faut pas se gêner, c'est ça. Là. Non, ça a été difficile. Je suis pas devenue abstinente non plus en 2010 tout de suite. Là. J'ai fait des petits bouts. J'ai fait un 2 mois. Après ça, j'ai rechuté. J'ai refait 6 mois. J'ai rechuté. Mais j'ai réussi à un moment donné à faire un 2 ans et demi.
0: Ça, c'est encourageant.
1: Oui. Puis tu vois, après ça, je me suis mis le pied dans la flotte puis j'ai rechuté.
2: C'est-tu l'affectif qui t'a fait rechuter aussi?
1: Ah, probablement qu'il y avait de l'affectif. Il y avait beaucoup de... Tu sais, on parlait tantôt de la maturité. Bien, on parlait de la maturité. On n'a pas dit ce mot-là, là, mais on parlait, toi et moi, et Geneviève nous écouter et participer un peu à la discussion, mais de la maturité, là, j'en avais pas beaucoup, je pense, à ce moment-là. Je consommais pas, mais il y a un bout de moi qui avait oublié de vieillir ou d'avancer. Puis on dirait que... T'sais, aligne 2-3 bad luck, là. 2-3 mauvaises décisions, là, puis 2-3 mauvaises journées, pas entouré, pas de discussion avec quelqu'un, là, puis toutes tes idées, mes idées devenaient une espèce de réflexion bien, bien solide, là, puis qui faisait du sens, là, parce que personne ne l'avait questionné, que personne...
0: T'avait confronté
1: ou... Exactement. Personne...
0: Écouté.
2: Ou juste l'avoir verbalisé.
1: Ouais,
2: c'est difficile de verbaliser quelque chose qui se passe à l'intérieur de nous, de le dire à quelqu'un, d'y faire confiance, puis de te dire, ben, il me jugera ou il me jugera pas, mais au moins, il m'a l'avoir dit.
1: Puis, tu n'es pas capable de nommer les choses. Il y a ça aussi, quand je reviens sur la maturité, là, mais quand je sentais quelque chose en dedans, moi, c'était une boule. C'était pas. Nommer les émotions, là, c'était difficile. Je pouvais expliquer. Mais pas le vrai mot, là. J'étais pas capable de le dire. Fait que oui, il y a eu de l'affectif, il y a eu, c'est ça, peut-être les finances aussi, à un moment donné. Ouais.
0: Plein de choses qui se sont accumulées, puis qui ont fait en sorte
1: que j'ai laissé s'accumuler. Mm-hmm. Par exemple, tu sais, je le prends le tort aujourd'hui, là, je le sais. En fait, c'est juste moi qui peux prendre le tort aussi, là. Puis en faire quelque chose de constructif pour pas me laisser retomber là-dedans. Pas me laisser envahir. Toutefois, au mois de mai, en 2025, l'année dernière, j'ai perdu 2 chats. Je suis pas allée consommer. Fait que c'est clairement pas parce que j'ai perdu un chat que j'ai rejeté en 2014. Là.
0: Mais on n'est pas pareil en évoluant non plus, là, par contre.
1: Heureusement.
0: Face à des choses comme ça, les réserves, là, souvent on va parler des réserves. Là, et nos réserves, ils peuvent se transformer avec le temps. Là,
2: des fois, un peu, des réserves de cannes de conserve?
0: Non, pas des cannes. Pas des cannes. J'allais y aller. Okay. En plus, là, les réserves de, bon, si ma mère décède, est-ce que je vais vraiment être capable de rester abstinente? Qu'est-ce qui arriverait si j'étais dans la rue? Toutes sortes d'idées comme ça. Bon, moi, pour moi, les animaux, c'est vraiment important. Donc, c'est sûr que mon chien, j'y pense souvent. Là, qu'est-ce qui va se passer s'il n'est plus là? Donc, est-ce que c'est une réserve? Je je le considère pas comme une réserve, mais c'est sûr qu'avec le temps, on accumule des victoires, on a réussi à faire face à certaines choses et rester à jeun. Donc là, puis même là, tu sais, je veux dire, toi, t'es consciente aujourd'hui que le chat que t'as perdu en 2014, c'est ça? Que c'était pas la raison principale, là.
1: Non, mais c'était le deuil. C'était mon premier deuil, mon premier vrai deuil. Tu sais, j'avais pas enterré de grands-parents encore. J'avais tout le monde autour de moi. C'était mon premier deuil. Ça, c'est ça. C'est une réserve, probablement, t'as raison. Ouais. Comment je vais gérer ce deuil-là?
2: Ou soit le scénario de la douleur était insupportable, j'ai l'impression.
1: Oui, puis c'était tellement plus beau dans ma tête avec l'idée de la mort et de la consommation et de la fin, je vais le rejoindre, tu sais. C'était grandiose.
0: Fait que cette idée-là est revenue en 2014, ouais, de mourir, en fait. Ouais. OK.
1: Et là, j'étais allée en thérapie.
0: Comment ça s'est passé?
1: Oh. Pour moi ou pour les autres?
0: Pour toi!
1: Tu sais, j'avais été à l'école, j'avais appris, je savais ce qu'il fallait que je fasse. Fait que moi, je me suis sauvée de la maison, dans le fond, pour pas avoir à vivre dans la maison sans mon chat. Je me suis sauvée de cette école-là. Beaucoup de fuite encore, hein, tu sais. Fait que... je pense que pendant cette thérapie-là, ça m'a mis en arrêt d'agir. C'était correct. Puis ça m'a sorti de chez nous. J'avais pas le chat, fait que j'avais plus cette raison-là, disons. Mais ça m'a ramené avec l'importance de ma fraternité. Puis ça l'a juste installé en dedans de moi l'idée que c'est la meilleure façon de vivre pour moi. C'est la meilleure façon de traverser les choses abstinentes. Ça va être accompagné de gens qui ont aussi choisi de rester abstinents. Parce que quand je recommence à consommer, on le dit souvent, mais on est entouré de gens qui consomment. Fait que j'aime mieux être entouré de gens qui ont décidé de ne pas consommer. T'sais, il va toujours avoir des dépendants autour de moi dans une des deux sphères.
0: Préférable que ce soit ceux qui sont dans le rétablissement comme aujourd'hui et tu l'es, là.
1: Ouais, ouais.
0: On dirait que quand tu parles, j'ai l'impression que tu avais enregistré cérébralement les informations, tu sais, à ce moment-là, à cette époque-là, que tu avais appris, tu sais, vraiment au niveau cognitif, tu avais bien appris tes devoirs, mais que peut-être qu'il y avait une partie qui n'était pas vécue dans ton rétablissement, là.
1: Ouais, bien vu, ouais. Ça permet ce retour-là, ce regard-là, aujourd'hui, quand on en parle.
2: Juste une réflexion comme ça, tu as dit le mot « fuite ». Tu fuyais tes émotions, j'ai l'impression, puis de te vivre dans le fond aussi.
1: Oui.
2: Tu fuyais beaucoup ça. Fait que c'est une forme de maturité, apprendre à se vivre.
1: Hé! Tu dis?
2: C'est quand que tu l'as acquéri, ça?
1: Ben, je pense même pas que je l'ai encore. Mais je l'ai pas encore, mais en aidant les gens autour de nous, en voyant des gens à chaque jour dans des meetings, en discutant avec des... Voyons, je vais encore dire le mot « gens », Caroline. Avec des personnes qui traversent différentes épreuves, en leur faisant des suggestions ou en les écoutant me raconter comment ces personnes-là sont sorties de leur malheur, je pense que c'est là qu'on commence à faire une petite banque de solutions, de réflexions, de petites phrases magiques à penser ou à dire qui font en sorte que la maturité se construit à force de... Dans mon cas, là, je dirais... À force de « j'ai pas fait ça. Ah, j'ai pas fait ça. Aujourd'hui, je suis fière de moi parce que j'ai pas fait ça. J'ai pas fait ça. » À un moment donné, ça devient constructif.
2: Puis en parlant de phrase, la phrase « tout finit par passer
1: oh. »,
2: quand est-ce que tu l'as appris, celle-là?
1: Eh bien, attends un peu, je la savais très tôt. Mais est-ce que je l'avais compris? Tu sais, j'avais une amie qui disait « il y a des choses qu'on sait, il y a des choses qu'on comprend, puis il y a des choses qu'on catch. » Ouais. Ça, là, ça fait pas si longtemps que ça. Puis quand je vous dis pas si longtemps que ça, là, on parle en mois. Puis on est rendu au 7e du début de l'année. Fait que ça fait à peu près 2 mois, 3 mois. que j'ai compris que tout passait.
2: Faut être patient.
1: Faut être patient, mais c'est parce que ça paye tellement. Ça paye, puis j'y crois vraiment qu'il faut y aller en douceur, puis tranquillement, puis pas pousser les choses. Surtout pas moi, on parlait aussi de notre lien avec l'autorité, là. Moi, me sentir poussée, puis obligée, puis... Puis aujourd'hui, comment tu vas? Puis aujourd'hui, comment tu vas? Puis aujourd'hui, comment tu vas? Ça vient me... C'est trop pour moi, là. C'est trop de regard sur moi, puis de compte à rendre.
0: De pression.
1: Oui, de pression. Alors que quand on laisse le temps passer, puis qu'on vient prendre des nouvelles de temps en temps, quand moi, je vais prendre de temps en temps de mes nouvelles, ah, ouais, ça a passé. Hey, je m'en suis pas rendu compte, puis ça a passé.
2: Le côté introspection, ça doit être... C'est-tu nouveau ou...
1: C'est pas nouveau, mais c'était très punitif quand je m'introspectais. Je regarde Geneviève parce que je le sais qu'elle a le voix en dedans de moi, là, mais maintenant, c'est plus doux, justement, quand je vais prendre de mes nouvelles, puis quand je me parle ou quand je parle à l'univers ou en marchant avec mon chien. Souvent, là, ça se passe, ces choses-là, là, où...
2: La connexion avec toi-même.
1: Ouais. Et là, je me prends plus en douceur.
0: Ah, c'est sûr que de se dire tout ce qu'on n'a pas fait dans une journée, puis de ne pas être fier de... Tu sais, c'est dur de dire « je ferai rien aujourd'hui ». C'est comme s'il y avait un échec, mais en fait, rien faire, se reposer, c'est faire quelque chose. Prendre soin de soi, c'est faire quelque chose. Puis c'est pas nécessairement dans le faire non plus qu'on s'accomplit, là. C'est dans l'être, là, qu'on s'accomplit le plus. Puis quand tu dis que tu te prends de façon plus douce, je pense que c'est une belle façon de faire.
1: Mais aussi, dans mon ne pas faire, là, c'était « j'ai pas consommé, j'ai pas... J'ai pas eu d'idées noires, j'ai pas eu... C'était ça aussi. C'est comme ça que ça se construisait tranquillement, avec un constat de pas avoir été vers le négatif.
0: Vers la souffrance, vers la douleur.
1: Ouais.
0: Alors, on va être rendu à la demi-temps. Si tu as besoin d'aide, sache qu'il y a la ligne téléphonique ENA qui est ouverte 24 heures sur 24. Le numéro est le 1-855-544-6362. Il y a aussi le site Internet sur lequel tu vas pouvoir avoir accès à la liste des réunions et à toutes sortes d'informations. L'adresse est le www.enaquebec.org. Si tu te reconnais dans ce qui vient d'être dit, sache que tu n'as pas à faire face à ça tout seul. La seule chose que ça te prend pour faire partie de ENA, c'est le désir d'arrêter de consommer. Tu n'auras rien à payer. Une place t'attend avec nous. On va maintenant aller à la pause musicale. Reste avec nous, ça sera pas bien long.

0: Nous sommes de retour à l'émission Le Nous, présentée par les relations publiques de Québec de Narcotiques Anonymes. Je m'appelle Geneviève et je suis dépendante. Je suis l'animatrice avec Jean-François pour aujourd'hui. On va passer aux choses plus plaisantes. Oui, la lumière, parce que tantôt, t'as dit que c'était Céline, le soleil, la lumière. C'est quoi les actions concrètes que t'as faites, que t'as mis en place pour retrouver cette lumière-là?
1: Ah, bon. J'ai quand même été chercher de l'aide extérieure, là. On ne peut pas promettre qu'un homme va superviser toutes les sphères de notre vie. Il y a un bout qui appartenait à la médecine, disons. Mais ça a été de... J'ai embarqué les deux pieds dans ce qu'on me proposait. J'ai mis beaucoup d'humilité. Je pense de dire, OK, là, ça n'a pas fonctionné à ma façon. Je vais faire ce qu'il faut. Ça a été des petites gratitudes chaque jour. Elle me dira, OK, aujourd'hui, ça, c'était pas pire. Ça, c'était pas pire. De prendre soin de moi. De devenir l'ami. On parlait du discours intérieur, là, c'est ce que j'ai appris beaucoup, à me prendre plus avec douceur, à me féliciter plus souvent. Il n'y avait pas beaucoup de victoires dans la vie d'avant, disons. C'était très rare. Puis tout à coup, c'est des petites victoires, là. C'est sûr que personne ne me donnerait une médaille. Mais moi, je me donnais une petite médaille.
0: Tu te sentais fière quand tu t'es impliquée, tu as commencé à faire le café, donc ça te faisait du bien.
1: Oui, ça, ben l'esprit de gang, c'est ça. Ça, j'ai toujours aimé ça. L'esprit de gang, puis tu dois être au courant de tout aussi, là. Tu sais, quand t'es dans le service, ben là, tu sais les choses avant tout le monde, quand il y a un nouveau meeting, quand il y a quelque chose, tu sais. Ça, j'aimais ça. Dans ce sens-là, tu veux dire, toi...
2: As-tu un pamphlet aussi que tu as aimé, comme l'acceptation de soi, le triangle de l'égocentrisme?
1: On les connaît, c'est sûr. Écoute, je les ai étudiés, moi. Je sais pas si tu le savais. J'ai un bac. Mais il y a pas. Je pourrais pas dire que ce que je préférerais. Je le saurais même pas. C'est sûr que le triangle de l'égocentrisme, il est le fun. Oui. Mais le groupe, finalement, peut-être que il serait plus de mise dans le contexte où je parlais du service que j'avais fait. Là, peut-être que le groupe où tu apprends le rôle de chacun, parce que c'est... T'embarques dans un univers qui semble être en parallèle de la société, comme si on était dans une espèce de secte, là, kind of, mais c'est pas ça du tout. Non, c'est ça que je dis. On ressemble à ça, mais finalement, ça m'a aidé à savoir, OK, le rôle de chaque personne, tout ça se superpose à la société, à la vie, au travail. De savoir que dans un meeting, il y a quelqu'un qui va animer, il y a quelqu'un qui va faire. Si lui, sa tâche, c'est ça. J'avance dans mes doigts, là, on ne me voit pas, là, mais ce n'est pas toute la même personne qui fait ces tâches-là. Là.
2: Céline, elle n'a pas de doigts en plus.
1: Mais, fait que là, après ça, moi, au travail, OK, elle, sa job, c'est ça. Lui, il fait ça. José, c'est ça. OK, je comprends le rôle de chaque personne, puis je comprends après ça qu'ensemble, on fait une équipe qui s'en va vers un objectif, puis qu'on gagne en

0: Gang.
1: Puis l'objectif, c'est de s'aider à rester abstinent au niveau de la fraternité.
0: Oui, au niveau de la fraternité, c'est ça. Ben, c'est, en même temps, c'est encore plus basic que ça, c'est qu'il y ait un meeting d'ouvert. Tu sais, c'est, on fait du café, il y a quelqu'un qui arrive à l'heure pour ouvrir la salle, on place les chaises. C'est pas demandé tant que ça, là. C'est pas de performance, là. C'est juste de fournir une salle.
2: Une chaîne d'entraide.
0: Exact. Où tout le monde a son rôle là-dedans. Puis moi, ben, c'est le fun de respecter un engagement. Moi, respecter un engagement, j'étais jamais là. Tu sais,
2: Ben, c'est l'instauration aussi de la routine quand que tu t'impliques. Ça t'oblige à avoir une routine. Puis pour un dépendant qui n'en a pas, comme moi, je faisais pas mon livre, tu sais. Fait que.
0: Hey, tu dis, ouais.
2: C'est ça.
0: Exactement. C'est une routine. C'est de prendre des petites responsabilités. Puis c'est de se faire dire merci tout de suite. Là. Tu fais le café, tu le sers. Puis là, la personne, elle dit merci tout de suite, avant même d'y avoir goûté. Fait que, tu sais, dans la vie, ça prenait plus de temps avant d'avoir des rebounds de ce que je faisais. Il y avait beaucoup moins de concret. Fait que ça peut paraître bien, bien niaiseux là, de placer les chaises puis d'ouvrir une salle. Mais c'est parce que tu vois déjà... Tu sais, un meeting, ça dure une heure et demie. Fait que là, tu ouvres la salle, tout le monde arrive, puis deux heures plus tard, c'est fini, tu refermes la salle, puis tu as participé à ça. Oui, j'ai fait ça, moi.
2: Ben, c'est un résultat instantané.
0: Ça, là, ça me manquait. J'avais besoin de plus de concret comme ça, oui.
1: Donc là, tu faisais, t'as bien étudié, donc t'as fait les lectures, tu t'es impliqué. Est-ce que t'as une marraine?
0: Oui, j'ai une marraine. Tu veux qu'on en parle?
1: Ben, qu'est-ce que c'est ton lien? Est-ce que tu l'appelles?
0: Ma marraine, là, c'est une femme qui a 6 enfants. C'est une maman de ce que je vois d'elle, parce que je l'ai choisie pour ce que moi je voulais, ce que j'avais de besoin. Fait que pour moi, c'est une maman dans l'âme. Fait que moi, je suis comme son 7e enfant, tu sais. Puis ce que je dis souvent, c'est que en dehors du contexte de la fraternité, j'aurais pas pu demander à une madame de m'adopter, puis de... Pas, j'ai une mère, là, évidemment, là, je suis pas née de... Mais, tu sais, pratico-pratique, ma mère est quand même loin, là, elle est à la campagne, là, tu sais. Fait que j'ai cette maman-là à Québec qui m'aime inconditionnellement, à qui... moi, je trouve que notre relation ressemble beaucoup à ça.
1: À une relation maternelle,
0: fille, mère-fille, où elle va me diriger dans les réflexions, dans toutes sortes de choses. C'est une femme qui connaît plein de choses. Ça m'étonne tout le temps. Puis en même temps, elle est comme en avance. Elle connaît les... Moi, je savais pas c'était quoi les incels, mettons, tu sais. Mm-hmm. Mais c'est elle qui m'a appris c'était quoi. Tu sais, elle m'enseigne encore beaucoup de choses. Puis c'est ça. Puis quand je vis je parle pas juste quand je vis des difficultés, là, c'est sûr, mais quand elle m'amène à la base, il y a quelque chose qu'elle m'a amené à faire récemment, puis c'était de m'excuser auprès de des gens, que ça me tentait pas. Puis que, en fait, c'est pas tant que ça me tentait pas, je pense que j'avais même pas réalisé que je les avais blessés, ou à la limite, ils méritaient ce que je leur avais fait dans ma conception. Puis elle m'a juste dit, tu devrais t'excuser. Et ça, pour moi, c'est un conseil de maman, là. Tu sais, c'est, va t'excuser au petit voisin. Tu sais, c'est comme s'il y a une base, là, de savoir-vivre qui m'a manqué. Parce que là, je me sens mal, je ne veux pas accuser personne. Mais je ne l'ai pas catché à ce moment-là, je pense, quand c'est arrivé. Puis elle, ça a comme, quand je me suis excusée aux personnes à qui je devais m'excuser, comme elle me l'avait suggéré, ça a tout changé.
1: Ben, ça a pris son sens, qu'est-ce qu'elle t'a suggéré.
0: Oui.
2: Ça aussi, puis tu sais, quand j'entends ta marraine, tu sais, mère-fille, moi, ça sonne de l'enfant intérieur. Fait que c'est la petite Céline qui allait s'excuser à tout le monde. Puis tu sais, c'est là qu'on commence à prendre de la maturité aussi, à apprendre l'humilité, la vulnérabilité. Ouais. Fait que tu sais, ça a vraiment son sens. Tu sais, t'as l'air d'avoir choisi ta marraine de façon inconsciente.
0: tu sais, c'est ce que tu racontes là, là c'est vraiment ça. Puis je pousse l'image, là, c'est comme si je la voyais me tenir les épaules, comme si une maman est toujours plus grande que nous, là, me tenir les épaules en me disant, tu vas t'excuser, mais je suis là. Tu sais, l'humilité, mais ce ne sera pas de la honte. On en parlait la semaine dernière. Tu vas t'excuser parce que c'est ça qu'il faut faire. Puis ça ira pas plus loin, je vais t'arrêter avant que tu te fasses honte, là. Tu n'es pas toute seule là-dedans. Ça, tu sais, ça, c'est la fraternité. De plus être tout seul dans tout ce qui arrive, ça fait du bien. Parce qu'on est une gang d'incompris dans NA. Puis, à toutes les semaines, je me souviens au début, quand on a commencé l'histoire de la radio, l'expérience de la radio, bien, quand nous, cette gang-ci, je riais avec Jeff parce qu'à chaque semaine, on avait un invité qui disait « Moi, j'étais pas comme les autres. Moi, c'était pas pareil. » Puis je disais à Jeff « Bon, un autre. » On est toute une gang de pas pareils, tu sais. Fait qu'à un moment donné, on en rit, puis c'est ça.
1: On se comprend aussi, tu sais. C'est sûr que si on parle avec une personne qui est pas dépendante, elle peut bien pas nous comprendre.
0: Ouais.
1: Puis de là, l'idée que c'est un dépendant peut en comprendre un autre, puis en aider un autre.
0: Puis en reconnaître un autre, souvent. T'sais.
1: Est-ce que tu fais des. Est-ce que tu participes aux événements qu'il y a qui sont faits par Narcotique Anonyme? Est-ce que tu fais des congrès? Est-ce que tu vas dans des campings?
0: Bon, ça, ben, y a des moments dans mon rétablissement où j'en ai fait quelques-uns. C'est sûr que là, je suis moins là-dedans, dans les événements. Là. J'aime les meetings. Après ça, moi, la vie de camping, c'est moins pour moi, les activités, les soirées sans consommation. Après ça, congrès aussi, là, où ça, tout le monde fait la fête. Je ne m'ennuie pas, moi, de faire la fête. C'est pas quelque chose que je vis qui... Fait que je suis moins là-dedans, mais jamais je vais dire à quelqu'un de ne pas le faire. Il faut le vivre une fois, puis après la COVID... c'est sûr que j'ai fait tous les congrès de la première année après la COVID. Là, je voulais revoir tout le monde. Je l'ai vécu, le sentiment là, d'être loin des gens quand on a eu la COVID. Mais une fois que j'ai retrouvé tout le monde, puis que je les ai revus une fois, c'était correct. Je veillais pas. J'ai plus cette envie-là de veiller jusqu'à 3 heures du matin. Puis... Mais je le sais que c'est encore là pour plein de monde. Puis c'est peut-être une question d'âge aussi, où maintenant, moi, les meetings, ça me suffit, c'est avec mon petit monde autour.
1: Bien, je pense que c'est aussi, tu sais, on découvre notre personnalité, puis il y a des gens qui vont être attirés vers ce genre d'événements-là, puis d'autres qui vont préférer autre chose. Tu sais, oui. Tu nous parlais de la lecture. Avec quoi t'as renoué depuis que t'as arrêté de consommer? Est-ce qu'il y a des choses que t'as repris dans ta vie?
0: Il y a plein de choses que j'ai essayé aussi, tu sais. On nous dit de se trouver un loisir, là. J'ai essayé plein de choses, mais c'est sûr, de recommencer à lire, ça a été une belle victoire pour moi. J'ai parlé de mon chien récemment, je partageais, puis je disais, mon chien, là, j'aurais jamais pu l'avoir en consommant. Là.
2: Boris, un chien aveugle.
0: Je me serais jamais levée le matin pour le sortir. Tu sais, c'est pas un loisir, Boris, là. Je dis pas ça que... Mais, tu sais, dans les choses... les petits bonheurs de la vie, qu'est-ce que j'ai récupéré, c'est ça. Fait que là, avec Boris, ben je me rends compte que là, je connais tout mon quartier cette semaine. En fin de semaine, on travaillait sur le toit au bloc. Puis là, je parlais des voisins avec mes voisins, mais je parlais des voisins des autres blocs. Puis là, moi, il dit, comment ça tu connais tout le monde? Il dit, parce que tu marches avec le chien, tu sais, on sort 6 fois par jour, je pense. Tu sais. Fait que là, je connais mon quartier, je connais... Fait que ça, c'est le genre de choses que moi j'aime, puis que je suis fière de moi quand j'ai des petites discussions. On se dit bonjour quand on se croise. Tu sais, ça commence bien mes journées. Ça, c'est des choses que j'aime, puis que je savais pas vraiment que j'aimais.
2: T'as-tu encore ta soirée soupe ramen?
0: Ah oui, ça. Mais ça aussi, c'est grâce à Boris si on a ça. Mais oui, ouais, mon petit voisin que j'aime comme si c'était mon propre enfant. Bien, il n'y a pas de mercredi ramen pendant l'été parce qu'il n'y a plus d'école. Là. C'est le patron. Ouais. Mais tu vois, c'est drôle parce que tantôt, je voulais dire, je disais, on se reconnaît aussi, hein, je suis indépendant pour en comprendre un autre. Puis, écoute, je dois faire garder Boris parce qu'on s'en va aux États-Unis, puis le traverser, ça y prenait plus de papier à lui qu'à nous, là, tu sais. Puis, fait que je dois le faire garder. Et j'ai cette voisine-là qui m'écrit sur Facebook pour m'offrir de le garder. Et ah, c'est une histoire d'amour qui a commencé là, tu sais, avec cette voisine-là et son fils. Où c'est que je m'en allais avec ça?
1: On se reconnaît en dépendant.
0: Ah, merci, Geneviève. C'est une fille qui a 12, 13, je ne sais plus, quand je l'ai connue, elle avait 12 ans d'abstinence. Elle a connu Ena. Ben, c'est ça, parce que tu vois, mon petit voisin, il a 12 ans. Il a été dans les salles, ce petit bonhomme-là. On connaît les mêmes personnes. Elle n'en fait plus de meeting parce qu'elle est rendue ailleurs. Bon, on n'est pas plus avancé parce qu'on n'est pas dans les meetings. Je dis juste qu'elle est ailleurs. Mais c'est une dépendante aussi. Elle a ça en dedans d'elle. Fait que c'est pour ça qu'on est devenus amis. Parce qu'on a le même élan de folie devant une paire de souliers. Que on perd la raison pour. Elle a un bulldog français aussi, comme moi. Fait que là, écoute, on perd la raison. C'est ça aussi dans la dépendance, tu sais. Il n'y a plus rien. C'est comme démesuré. Mais maintenant, c'est démesuré, calculé dans. Tu sais, j'achète peut-être trop de post-it avec des images de bulldog français dessus. Je me suis peut-être. Mais c'est tellement peu nocif de
1: Ben, c'est
0: faire
1: ça,
0: ces
1: ça vient pas
0: excès-là.
1: jouer sur, te, sur t-
0: Mon
1: ton, ta
0: comportement,
1: vie entière.
0: C'est ça. Mais je sais qu'elle a ça, elle aussi. Ou quand on commence quelque chose, elle a une idée, puis elle est en train de faire un projet de loi quasiment, là. Tu sais. Mais c'est beau quand on en fait quelque chose de constructif. Puis ça, je pense pas que les gens pouvaient voir le potentiel d'idées que j'aurais eues quand je consommais. Là, une fois qu'on met un petit peu plus de logique, d'effort à la hauteur aussi, pas de façon démesurée, ça devient possible.
1: Puis l'exigence que tu as envers toi, est-ce que tu as abordé ce sujet-là dans les étapes?
0: Non. Oh, qu'est-ce qui se passe? T'es déçue parce que Jeff.
1: Je suis pas déçue, je suis complètement déstabilisée.
0: Ah,
3: Il
0: parce
3: reste
0: que le
3: 3 minutes.
1: On est rendu à la fin. Crime, on n'a même pas vu ça aller. Je pense qu'il va falloir qu'on aille prendre un café à un moment donné ou une soupe ramen, peut-être, là. OK. La dernière partie de l'émission, j'aimerais ça que tu nous dises quelque chose pour le nouveau, rapidement. Qu'est-ce que tu dirais à une personne qui souffre chez elle, qui écoute ça ou.
0: Ma phrase préférée, 90 jours, 90 meetings.
3: La classique.
0: Et surtout 90 jours, pas 90 meetings, parce que, tu sais, il y en a qui disent, bon, mais j'en ai fait 150 en 45 jours. Non, c'est pas ça. C'est vraiment de briser la routine, c'est de créer des nouvelles habitudes. Fait que ça, moi, 90 jours, 90 meetings, à chaque fois qu'il y a quelque chose de difficile qui arrive, pour reprendre ce beat-là, pour. Tu sais, c'est pas juste. C'est quand t'arrives, tu fais ça. C'est ta phrase, ta question, c'était qu'est-ce que je dirais au nouveau. Mais pour ceux qui écoutent, qui ont un petit peu plus de temps, après une rupture amoureuse, 90 jours, 90 meetings. Ça, c'est quelque chose qui fait toujours du bien.
1: Créer de nouvelles habitudes.
0: Créer des nouvelles habitudes.
1: Puis avoir des nouveaux résultats.
0: Oui.
1: Alors, merci beaucoup. Merci, Céline.
0: Merci,
1: on n'a pas eu assez de temps. Il va falloir qu'on t'interviewe une deuxième puis une troisième fois. Alors,
0: Part two.
1: Si ce que tu as entendu t'a rejoint, n'oublie pas qu'il n'est pas nécessaire d'attendre la catastrophe avant de demander l'aide de Narcotiques Anonymes. On va t'accueillir sans attente et c'est gratuit. La seule condition pour être membre de NA est que tu aies le désir d'arrêter de consommer. Tu peux assister à une réunion et repartir de façon anonyme. Pas besoin de nous dire ce que tu consommais, en quelle quantité. C'est un jour à la fois que tu vas construire ton rétablissement. Si tu veux te donner la chance, on t'invite à aller consulter la liste de réunions sur Internet au www.naquebec.org. on va répéter, www.enoquebec.org. Puis si tu as besoin de parler à quelqu'un, tu peux appeler la ligne téléphonique ENA qui est ouverte 24 heures sur 24. Le numéro est le 1-855-544-6362. Un gros merci à Jean-François qui était à la console, qui a participé à l'animation, à Céline aussi. On va terminer ça avec la prière de la gratitude. Ma gratitude s'exprime quand je me soucie des autres et que je partage à la manière ENA. Merci à vous tous. Bonne soirée.
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0: Bonsoir Québec, je suis Andrés, The First Wave, qui vous donne la bienvenue à l'émission d'aujourd'hui vendredi de Distorsion First Wave, du métal avec accent. Bonsoir mon bro Rock, comment ça va?
1: Bonsoir Andrés, ça va très très bien. Bonsoir Québec et à tout l'Amérique qui nous écoute aujourd'hui, ce soir. Encore avec un groupe de rock vraiment extrême aujourd'hui. On a changé un petit peu. On a arrêté la douceur et on commence avec beaucoup pouvoir.
0: Et violence musicale.
1: Agressivité musicale, la folie de la musique.
0: C'est ça qu'on veut, c'est ça qu'on veut. C'est pour ça qu'on est ici, Mauro Rock, c'est pour ça qu'on est à Distorsion, c'est l'agressivité musicale, c'est la force, c'est l'identité du métal.
1: C'est une soirée, Andrés.
0: Ok. Aujourd'hui, dans les menus, on va voir trois agrupations. Qui vont nous accompagner pendant les 2 heures d'émission d'aujourd'hui. On va commencer aujourd'hui avec ce qu'on écoute en arrière, qui c'est une bande des États-Unis, de la Floride, une bande bien populaire, certains que vous les connaissez, c'est Obituary. Une bande très bien connue, je l'aime bien. On va avoir aussi une bande québécoise. La première fois qu'on va partager de la musique québécoise, du métal québécois, ici à Distorsion Québec. La bande qui va nous accompagner aujourd'hui, c'est Sword. C'est une bande de San Bruno. C'est pas mal vu, la bande. Mais c'est très bon. C'est une bande de heavy thrash metal. Yeah, quelque chose comme ça. Et comme d'habitude, on peut pas le manquer, une bande de l'Amérique latine, notre bande invitée aujourd'hui, qui s'appelle Anti-Hippie, une bande de la République Dominicaine.
1: De Santo Domingo, la ville de Santo Domingo.
0: La capitale. Qu'est-ce que tu penses de cette bande-là? Ton première impression, Mauro Rock?
1: C'est superbe, en fait, on vient de surprise en surprise avec le rock et maintenant avec le métal de la République Dominicaine. On a déjà eu des bandes de rock. Donc maintenant, on a notre première de metal de la République Dominicaine.
0: Très bien. Donc on va commencer la musique. On va commencer avec Obituary. On va commencer avec la chanson qui s'appelle Violence. C'est de l'album Inked in Blood, de l'année 2014. On commence avec Obituary, Distorsion First Wave, du metal avec accent.

0: On a très bien commencé la soirée aujourd'hui. On a bien commencé avec Obituary, avec cette belle chanson, the powerful chanson. On va continuer maintenant avec la première chanson de la bande invitée d'aujourd'hui, de Anti-Hippie. Une chanson qui s'appelle... comment est-ce qu'elle s'appelle, Mauro?
1: S'appelle Skinhead Maricón.
0: Ça veut dire quoi, Mauro?
1: Ça veut dire Skinhead Maricón. C'est mieux comme ça. En fait, la première partie, ça veut dire contre les néonazis. Ça veut dire la première partie. La deuxième partie, ça veut dire comme la faiblesse, en fait, de ça.
0: Ouais, un petit peu plus que ça.
1: La faiblesse, forte, mais... la faiblesse dit avec un gros mot.
0: Ouais, cette bande-là utilise pas mal de mauvais mots, des mots de toilette, comme dit mon garçon, des mots de toilette. Ben, ça va, je pense que quand c'est en espagnol, on ne fait pas beaucoup d'attention à ce qu'ils disent. On va surtout s'amuser avec la musique, que c'est très intéressant. Donc on va avec Anti-Hippie, de son premier album 666. Donc on va écouter l'intro, et après ça on va écouter la chanson que je dis, c'est Skinhead Maricón. On y va avec... Anti-Hippie.

0: On vient d'écouter Follow the Wheels, le bon heavy metal de l'album Metalize It de l'année 1986 de la bande Sword.
1: Très bon, très, très, très bon la bande québécoise. Très content d'écouter une bande québécoise ici à Distortion Feels Wild.
0: Ouais, ça fait bien d'écouter du metal, de bon heavy metal aussi, parce que c'est de bon, bon, bon heavy metal. Donc c'est pour ça qu'on a décidé de la voir ici.
1: J'ai eu la sensation d'être comme dans une bataille épique. C'était pas mal de très bonnes chansons, je pense.
0: Bon, sont pas mal bons. Quand j'écoute Sword la première fois, ça m'a donné une idée, ça me ressemblait un petit peu à Judas Priest. Ça sonne un petit peu comme ça. Ils sont très bons. Donc, bienvenue au métal québécois ici à Distortion First Wave. On va essayer d'avoir plus de métal québécois pour partager les scènes avec le métal latino-américain, pour faire du parallèle. Et on va voir aussi, on va essayer d'avoir aussi une autre bande du reste du monde. Ça peut venir de n'importe où. C'est ça qu'on va essayer d'avoir dans les formats de Distortion. On va essayer d'avoir une bande latino-américaine, c'est la bande principale, la bande invitée. On va avoir une bande québécoise ou canadienne. Et on va avoir une troisième bande de notre pays, du reste du monde. Ça c'est bien pour ça.
1: Oui, c'est excellent. En fait, en résumé, on va voir la diversité dans les bandes dans Distortion Feels Wild.
0: Bien. Nous sommes à Sekaya. 88.3 FM. Qu'est-ce qui se passe, Mauricio? C'est qu'il y a 88.3 FM, la radio généraliste progressiste de Québec.
1: La radio de la diversité.
0: Diversité musicale. Ok, on va continuer. On va continuer avec Sword. On va écouter une deuxième chanson de Sword, du même album Metalize It. On va avec Children of Heaven. Après ça, on va écouter Obituary et on va finir avec la bande invitée de l'Amérique latine Anti-Hippie. Je vous laisse avec Children of Heaven.

0: Qu'est-ce que tu penses de notre bande invitée d'aujourd'hui, Anti-Hippie de la République Dominicaine, Mambo Rock? Est-ce que tu l'aimais?
1: Ouais, je l'aime, surtout c'est un petit peu rare son nom anti-hippie, mais c'est vrai que toutes les paroles sont anti-tout en fait, contre toutes les choses.
0: Contre le système un peu.
1: Contre le système, mais si on voit ces albums et si on voit l'image d'un Spotify, c'est un petit peu contradictoire, l'image anti-hippie, mais on le voit et ça semble qu'ils sont plutôt des hippies. Qu'est-ce que tu penses?
0: Ouais, ça se passe un petit peu. Ils sont des... Oui, ils ont posté une image, une photo un petit peu hippie. Mais c'est contradictoire, mais c'est drôle, c'est bon, c'est bien, c'est l'art.
1: C'est ça, donc ils sont de Santo Domingo, comme on avait parlé, République Dominicaine. Ils sont nés dans l'année 2013, pour parler un petit peu de l'agrupation anti-hippie. Mais les musiciens, ils avaient avant une autre bande qui s'appelait Santuario y Perro y Macho, et maintenant... est devenu anti-hippie dans l'année 2013. Ils sont sortis son premier travail, s'appelle 666. Et le dernier travail, 2017, s'appelle Narco Estado. C'est un long play, un full album.
0: Narco Estado, ça veut dire que c'est l'État qui... L'État est contrôlé par les narcos, n'est-ce pas?
1: Eh oui, quelque chose comme ça, oui.
0: Ok, c'est bien. Merci beaucoup, Encyclopédie Mauro Rock.
1: Ok.
0: On va continuer avec Sword, la bande québécoise de heavy metal, un petit peu trash. On va écouter une autre chanson de son album Metalized. On va écouter la chanson Stoned Again, une très belle chanson. Après ça, on va avec Obituary encore une fois et on va finir cette vague avec Anti-Hippie.

Distorsion First Wave, du métal avec accent. Nous sommes à CKIA 88.3 FM Québec. Je suis Andrés. Je suis avec mon ami Mauro Rock.

0: Comment ça va, Mauro? Comment ça va jusqu'à maintenant?
1: Ah, ça va très bien, si en écoutant les trois agrupations. C'est très bien, c'est content ce soir. Un petit peu tranquille, ça commence le froid tranquillement aussi.
0: Eh oui, on commence à noter que les journées sont plus courtes.
1: C'est ça qui fait dur, mais pour moi la température c'est bien, c'est la température de mon village natal.
0: Ouais, c'est bien, la température ça reste bon. La longueur de journée, ça devient plus court et la tristesse, des fois, revient comme en hiver. Les jours sont plus foncés, plus froids et l'âme aussi devient plus froide.
1: C'est ça, ça amène le soleil.
0: La vitamine D, Mauro Rocker.
1: Oui, mais ça se fait bien pour notre musique, l'oscurité.
0: Ouais, c'est bien, c'est vrai ça. On aime le noir. L'obscurité, donc les journées les plus foncées de l'année, on va avoir plus de métal.
1: Ouais.
0: On va essayer de faire plus de métal ici à Distorsión. First Wave. On va avec... Ah non, Mauro Rock, tu vas vous parler de quelque chose?
1: Je parle un petit peu d'anti-hippie, c'est un petit peu difficile de décrire ce groupe-là, mais si on lit un petit peu dans ces réseaux sociaux ce qu'ils disent, par exemple, pourquoi est-ce qu'ils ont créé l'agrupation, on dit, mais ça a été créé grâce à la force de l'obscurité. On a dans les musiciens, on a dans la guitare Radipina, dans la voix à Jason Tavares et dans la basse à Freddy Muñoz. Et finalement, dans la batterie, qui on voit que ça sonne très vite, très rapidement, c'est Monsieur Mario Luis Ventura. Et en espagnol, disent de lui, las vibraciones de las tinieblas explotan con los platillos.
0: La poésie.
1: La poésie de anti-hippie.
0: Très bien. On va donc... Avec la permission de Mauro Rock, on va continuer avec Anti-Hippie. On va écouter une autre chanson qui s'appelle Complot.
1: Complot, ouais, je l'écoutais, c'est bien. Ça représente bien Anti-Hippie, cette musique.
0: Ouais, on va avec ça. Donc on commence avec Complot et Anti-Hippie, le même album 666. Puis après ça, on va avec... qu'est-ce que tu veux au mieux après? Obituary ou Sword?
1: Sword.
0: Ok.
1: De Québec.
0: Donc on va après ça avec Sword et on finit la vague avec Obituary.

0: du bon métal de Obituary qui nous accompagne aujourd'hui pour partager les scènes avec Anti-Hippie et avec Sword de Québec, de San Bruno. Est-ce que tu connais cette petite ville?
1: Non, je la connais pas. Je l'ai écoutée, mais je la connais pas encore.
0: J'ai jamais entendu cette ville-là. Je m'excuse si...
1: Il y a beaucoup de scènes au Québec.
0: Ouais, sans n'importe quoi, c'est vrai. Mais celui-là, c'est San Bruno, la ville de Sword, la bande de heavy metal. Et notre bande invitée Anti-Hippie, on peut les noter facilement parce qu'ils sont ils écrivent des poésies fous.
1: Oui, mais on comprend pas trop, mais il écrit des choses intéressantes dans ses réseaux sociaux, comme par exemple, il dit « Desde los profundos escombros de la necrópolis », il dit pas la métropole, sino la necrópolis de Santo Domingo, « se levantan los restos ». En fait, il dit, je sais pas si sa poésie c'est assez bon dans ses paroles. C'est un peu difficile pour moi de comprendre bien les paroles, mais l'oreille de Andrés est plus éduquée pour ça, je pense.
0: Ouais, mais ce qui saute facilement à l'oreille, c'est les mauvais mots.
1: c'est le plus facile de comprendre.
0: Plus facile à comprendre, oui, c'est vrai. Cette bande utilise beaucoup de mauvais mots, c'est très intéressant. Mais son idéologie, c'est vraiment contre la société, et c'est contre la droit. Les droits, mais pas les droits de l'humanité ou des choses comme ça, et surtout sur les partis droitiers.
1: Ça, en fait, ce sont contre des choses négatives quand même. Ils vont contre les choses que on devrait être en contre. Ou un bon parti de la population est en contre de les injustices.
0: Ouais. Ok, on va avec la musique. On va avec notre dernière vague de cette première heure dans Distortion First Wave. On va avec Obituary. On va écouter de l'album Back from the Dead de l'année 1997. On va écouter son première chanson qui s'appelle Treatment Skies. Donc je vous laisse avec ça.

0: C'est comme ça qu'on arrive à la fin de notre première heure de la distorsion First Wave à CKIA 88.3 FM. La radio. La radio quoi, Mauro?
1: De la diversité. On écoute Eternal Drag Robot, la chanson de préférée de notre amie Adriana d'ici de Québec.
0: La bande colombo-canadienne,
1: hein? Colombo-canadienne.
0: De la Colombie et du Canada.
1: De Québec, on pourrait dire.
0: Voilà. Colombo-québécois.
1: Colombo-québécois.
0: Eternal Drag.
1: Avec le drag metal. Pour danser le metal.
0: On vous attend dans les prochaines heures. On va arrêter un petit peu. On va écouter la petite pause. Et on revient dans quelques minutes.
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0: Donc, on vient d'écouter la chanson d'Eternal Drag, My Bloody Moon. C'est ma préférée. Et ça commence un petit peu comme Daft Punk, c'est ça que je pense. Je ne sais pas ce qu'il va dire Dracar, le leader d'Eternal Drag. J'espère qu'il n'écoute pas ça que j'ai dit, mais j'aime beaucoup cette chanson. My Bloody Moon 2021, cette année, son dernier album, Drag Metal, d'Eternal Drag.
1: Merci, Mr. Mauro Roque. On va entrer un petit peu dans l'univers, à l'univers de connaissance de Mauro Rock. On va essayer de rentrer dans sa tête. Il a beaucoup d'espace dedans pour rentrer. Il a la tête pas mal grande. Donc on va tout rentrer, je suis certain.
0: En fait, Andrés essaie de parler de notre microcapsule du rock vers le métal. Et on a déjà commencé, ça fait 12 émissions, avec les Axe au Mexique et les Axe en Argentine. On continue dans l'Argentine. On a fini avec la guerre des Malvinas, que ça a été en 1982. En fait, pour résumer tout ça, les petites îles des Malvinas, qui sont très proches de l'Antarctique, qui sont de l'Angleterre, ont généré en fait une petite guerre avec l'Argentine, mais au final de tout ça, les Argentins ont interdit le rock en anglais. Ça a généré un boom dans les maisons de disques et dans la radio de l'Argentine du rock en espagnol. Et c'est comme ça que ça a commencé l'histoire en fait de l'évolution et de le boom du rock en espagnol en l'Amérique latine.
1: Donc, ce que je viens de comprendre, si je suis correct, Mauro Rock, c'est qu'en Argentine, après la guerre de la Malvine, de Malvines, toute la musique anglophone était interdite dans la station de radio, n'est-ce pas?
0: Elle était interdite dans la radio et dans les maisons de disques. Ça veut dire qu'on pouvait réécouter, en fait, donc, tout ce folklore qui était créé dans les années 70 et qui commençait les années 80, tout ça. Qu'est-ce qu'on fait avec ça? Ils ont commencé à être enregistrés dans l'Argentine.
1: Ils ont été obligés à faire des enregistrements, à donner l'espace à la musique
0: locale
1: pour remplir, pour compléter, pour faire le remplissage de tous ces espaces qui étaient avant ouverts à la musique anglophone.
0: Exactement.
1: Ben, c'était intéressant. Merci beaucoup, Mauro Rock.
0: Okay.
1: Je pense qu'on a trouvé un petit espace dans ta tête. Petite. Mais okay. Il nous reste beaucoup d'espace dedans pour trouver des connaissances.
0: Dans la prochaine, on va parler du folklore vers le rock. Et c'est ça. Et on continue aujourd'hui avec le métal.
1: C'est ça. Donc, on va maintenant. On revient à écouter la bande invitée. La bande anti-hippie de la République Dominicaine. On va commencer à écouter son dernier album. Son album Narcoestado de l'année. C'est quelle année, Mauro Rock?
0: Narcoestado 2017.
1: L'année 2017. Donc on va écouter une chanson. On va commencer avec Mantequeros. C'est pas facile à traduire.
0: Très gras. Quelque chose très très très gras. C'est comme des bacon avec des fromages bleus.
1: C'est beaucoup de gras.
0: Très très gras.
1: C'est pas grand. C'est
0: non,
1: gras.
0: Gras. C'est ça. Gras.
1: Ouais, c'est. Avec accent, il n'est pas qu'on est la distorsion avec accent.
0: Ok.
1: Merci. Ok, donc on va avec ça, avec la grande quantité de gras. Mantequeros de anti-hippie.

0: On est de retour à Distorsion First Wave du métal avec accent. Je suis Andrés de First Wave avec mon ami Mauro Rock.
1: Hola, mes amis.
0: On s'est fait écouter au Mexique aussi. J'aimerais envoyer des salutations. Un saludo muy grande para mis amigos de Radio Metal Hermosillo en México. Gracias por estar con nosotros, por acompañarnos todos los sábados. Para ustedes también toda esta música latinoamericana, buen metal latinoamericano y buen metal del mundo.
1: Y de Quebec, ¿o sí?
0: Latinoamericano, Quebec y del mundo.
1: Eso. Armas biológicas para
0: controlar. On va continuer avec une autre chanson de Obituary. On va écouter tout de suite la chanson qui s'appelle Sentence Day. Sentence Day de Obituary. C'est son dernier album. Obituary. C'est un excellent album. Tu ne l'as pas écouté, Mauro Rock?
1: Non, pas encore.
0: Tu devrais, c'est très bon. C'est très bon.
1: J'ai bien aimé les 12 bandes invitées d'aujourd'hui de Distorsion.
0: Donc on va avec Sentence Day de Obituary de l'année 2017.

0: vient d'écouter, c'est ça qu'on a écouté la dernière, c'était Larva Asesina de Anti-Hippie, de l'album Narcoestado. Est-ce que tu as arrivé à comprendre quelque chose de la chanson, des paroles de Monsieur Mauro Rock?
1: Mais on pourrait parler du nom comme tel, de Larva Asesina, mais ça veut dire mais, la larve, tu oso, la larve que tu... c'est une critique, non? C'est une critique. J'étais un petit peu plus attiré par la musique comme telle, parce que ça sonnait comme un power metal. Je suis rendu comme au sud de l'Amérique, parce que nous sommes dans l'Amérique centrale, la République dominicaine, mais c'était plutôt comme les musiques comme du metal de l'Argentine, comme animal, comme power metal. C'est la troisième fois que je l'écoute aujourd'hui, je l'aimais beaucoup plus tantôt qu'on vient de l'écouter. C'est bien, c'est cool. Qu'est-ce que tu penses de la chanson?
0: J'arrive à comprendre quelque chose de morceau de paroles. Je pense qu'il parle d'une... il y a toujours dans

0: arme assassine.
1: Le mouton noir.
0: Le mouton noir de chaque groupe, et chacun d'entre nous a un ami comme ça. Un ou une amie comme ça. Ok, on va écouter tout de suite. On va continuer avec une chanson de Obituary. A Lesson of Vengeance. Aussi de son dernier album Obituary. On y va avec ça.

0: OK, dans cette barre-là, on a écouté à Distortion First Wave, on vient d'écouter Prepare to Die, The Sword, de la bande québécoise de San Bruno. On a écouté aussi Attaquent, Destruyen y Matan.
1: De Necromanti.
0: Necromanti, la bande ultra-métal de la Colombie, du Medellín. Et on a écouté aussi une chanson de anti-hippie qui s'appelle Dios del No, en français.
1: Très courte cette chanson-là, très en français.
0: C'est quoi ça, Dios del No en français?
1: Le Dieu du No, simplement.
0: Le Dieu du No. Le Dieu qui dit toujours non, je pense que c'est ça. Et c'est comme ça qu'on arrive à la fin de l'émission d'aujourd'hui de Distortion First Wave. Du métal avec accent en CKIA 88.3 FM, la radio généraliste et progressiste, et d'après Mauricio,
1: c'est la radio de la diversité.
0: On écoute du métal.
1: D'ici de Québec vers toute l'Amérique.
0: Mais on écoute du métal.
1: Du métal.
0: Pas du rock extrême.
1: Du nord, c'est très bizarre. Du nord vers le sud, mais c'est le métal du sud pour le monde.
0: Mais pas du rock extrême.
1: Non, c'est du rock extrême.
0: on est arrivé. C'est pas facile avec mon blog rock. Il y a beaucoup de choses dans sa tête. Normalement, on n'arrive pas à tout fusionner. Mais des fois, on arrive. Je veux vous rappeler d'aller nous suivre dans les réseaux sociaux, dans Facebook, Instagram et Twitter. Vous pouvez nous trouver comme @firstwave. Et en Instagram, c'est firstwave Canada. Aussi, tu peux aller chercher toute l'information que nous avons disponible, tous les vents qui font partie de la famille First Wave. Tu peux aller trouver dans notre site web www.firstwavestudio.com.

0: dis au revoir, Mauro Rock. Merci, merci à tout Québec, Canada, amigos latino-americanos. À la prochaine fois, avec plus de rock extrême, de métal et de rock pour tout le monde. Gracias.
1: Merci à tous. C'est moi qui dis au revoir. N'oubliez pas que je suis Andrés. Je suis Andrés. Et nous vemos una próxima vez.

Merci d'être avec nous. Suivez-nous sur Facebook et Twitter comme @FirstWaveStudio ou sur Instagram @FirstWaveCanada. Distorsion First Wave, du métal avec accent.

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6: Mardi 14 juillet 2026, il est présentement 7h28. Bon matin, bon mardi matin à tous. Bienvenue à Nouvelle Air. Mon nom est Mathieu Dugal et pour ceux qui n'étaient pas avec nous hier matin, j'ai annoncé qu'aujourd'hui, c'était ma dernière animation de la saison de Nouvelle Air parce que c'est ce vendredi qu'on clôt officiellement notre chapitre d'apprentissage au Collège Radio-Télévision de Québec et par le fait même, notre aventure ici à CKIA. Pour ceux qui nous suivent depuis le début de la saison, savent que chaque fois que j'anime, je présente toujours mes merveilleuses collègues de façon démesurée. Mais aujourd'hui, j'ai le goût d'être honnête avec vous.
7: Ah. Autres fois, t'étais pas honnête, non. Là. Ah, bon, ben super.
6: Ben non, c'est des farces. À tous les jours, quand j'arrive en studio, j'ai juste le goût de dire merci. Merci à la vie, merci à la radio, merci au CRTQ, mais surtout, merci à l'univers d'avoir mis sur la route deux femmes aussi exceptionnelles, aussi lumineuses et aussi profondément humaines que vous. Vous m'avez fait grandir, vous m'avez fait passer la plus belle année scolaire de ma vie et vous avez fait de cette aventure un souvenir que je vais chérir toute ma vie. Ça aurait été un honneur et un privilège tout au long de ces 6 derniers mois d'avoir pu travailler aux côtés de femmes aussi fabuleuses. Donc pour la dernière fois, je vous les présente. La magnétique Raphaël Champagne aux informations.
8: Magnétique? Ben là, moi je suis fatiguée, tu peux pas me dire ça le même le matin. Moi puis MC, on est là les yeux pleins d'eau.
6: Et la légendaire Marie-Christine Labadie à la console ce matin. Allô, MC?
7: Allô?
6: Je vous demanderai pas comment ça va, on va skipper ce bout-là, on en reparle tantôt.
7: C'est tellement chien ce matin, là.
8: Je pensais pas que j'étais encore brûlée de ma
7: vie. On est mardi, là.
6: Mais oui, mais c'est ma dernière fois, puis je vous aime.
8: Imaginez vendredi, on se
6: Aujourd'hui, à l'émission, vers 7h45, on reçoit notre fantastique chroniqueuse en nutrition, Amélia, oui, Breton, qui nous parlera des mythes autour de la nutrition et dans sa dernière chronique de la saison. Et vers 8h10, nous serons avec Lana Herrera de la librairie Pantoute qui nous propose 3 BD d'été pour tout le monde, mais surtout pour un public féminin. Donc, comme à l'habitude, si vous voulez nous rejoindre, vous pouvez nous écrire au Nouvelle Air commercial ckiafm.org ou nous rejoindre par téléphone au 418-529-9026, poste 9. Raph, qu'est-ce qui se passe dans l'actualité ce matin?
8: Aujourd'hui, au cœur du quartier Léret, l'église Saint-Albert, le Grand sera bientôt démoli pour faire place à 251 logements abordables et intermédiaires. Québec franchit une nouvelle étape dans la réalisation de la phase 4 de la promenade Samuel de Champlain, la revitalisation de l'étang de la côte dans le secteur Beauport est le prochain chantier à voir le jour. Des experts réclament que le port de la veste de flottaison devienne obligatoire sur les embarcations nautiques à l'image de la ceinture de sécurité en voiture en raison des 5 noyades au Québec qui a eu lieu en fin de semaine. Originaire de Limoilou, Soldia a livré le spectacle de sa vie hier soir sur les plaines d'Abraham. Le rappeur québécois a profité de sa carte blanche au Festival d'été de Québec pour réaliser un rêve de jeunesse.
6: Aujourd'hui à la météo, ce matin, c'est actuellement 18 degrés sur Québec avec de la forte pluie et des orages, maximum 28, et on pourrait atteindre les 36 degrés avec l'humidex. C'est une alerte jaune sur le site d'Environnement Canada aujourd'hui, ce qui veut dire que les conditions sont propices à la formation d'orages violents pouvant produire des rafales fortes, de la grêle et de la pluie forte. Il y a aussi un risque de tornade cet après-midi, mais alors que vous, si vous cherchez une occasion de vous mettre des roches dans les poches aujourd'hui pour rester au sol, ben ça serait aujourd'hui. Sans farce, alarmez-vous pas, là, c'est juste des prévisions, mais si vous pouvez éviter de sortir à l'extérieur aujourd'hui, faites-le donc. Ce soir et cette nuit, ben, c'est partiellement nuageux avec 40% de probabilité d'averse, avec un risque d'orage violent et la continuité de cette magnifique alerte jaune. Pour ceux qui pensaient aller voir les spectacles du côté du Festival d'été ce soir, vous pouvez rester à l'affût sur des nouvelles sur le site officiel pour savoir si les sites seront ouverts, car c'est habituellement ce genre de température-là là, qui annule ou reporte les prestations. Pour demain, on change presque de saison en comparaison à aujourd'hui parce que c'est généralement ensoleillé avec des vents pouvant atteindre 50 km/h, maximum 25 avec l'humidex 28. Jeudi, c'est nuageux avec 60% de probabilité d'averse, maximum 21. Et pour le reste de la semaine, ben, c'est le retour au normal de saison avec du soleil jusqu'à lundi prochain avec des mercures entre 24 et 28 degrés. C'est parfait pour terminer le FEC en beauté.

Bon, Mathieu, tu viens de le dire, peut-être qu'à cause de la météo, on ne pourra pas aller voir les spectacles du festival d'été, mais on pourra quand même les entendre à CKIA ce matin. Pas les spectacles au complet, évidemment, mais c'est encore un spécial festival d'été aujourd'hui. Artistes qui seront en prestation sur l'une des 5 scènes extérieures. On commence ça avec l'artiste qui a la carte blanche sur les plaines aujourd'hui, Patrick Watson. Et la chanson que j'ai choisi, c'est The Great Escape, et je la dédie. Je tape dans le dos, en fait. Je la dédie à tous les parents qui rêvent parfois de disparaître pendant 10 minutes. Pas partir là, pour toujours, mais juste boire son café chaud. Aller aux toilettes seul sans entendre « Maman! » Donc, je vous dédie cette chanson de Patrick Watson qui sera sur les plaines à 21h30 ce soir, The Great Escape, sur les ondes de CKIA 88.3.

0: 7h37 dans Nouvelle Ère. Vous êtes avec Marie-Christine, Raphaël et Mathieu jusqu'à 9h. Ce matin, est-ce que vous avez regardé par la fenêtre avant de vous lever? Ben, en vous levant plutôt, parce qu'avant de vous lever, c'est un peu difficile. Hein? Puis, est-ce que ça a influencé la vitesse à laquelle vous êtes sorti du lit?
1: Non.
0: Non?
1: Ben, moi, d'abord, il faisait noir encore.
0: Oui, effectivement.
1: j'ai pas vu. Puis, avec l'humidité, j'avais mal dans les os. Non, c'est pas vrai.
0: j'ai peur d'avoir ton âge.
1: Mais c'est ça, j'ai pas vu ce qui se passait à l'extérieur ce matin quand je me suis levée.
2: Mais en fait, moi, j'ai remarqué, sans que ça soit la météo, les journées commencent déjà à raccourcir.
0: Ouais.
2: Puis on n'est même pas dans la grande... Ben, tu sais, oui, on est absolument, complètement dans l'été, mais moi, ce matin, oui, c'était plus gris. Moi, ça m'influence pas à préparer plus vite ou plus lentement, mais mettons que mon énergie vient moins rapidement. Je suis comme... ouais.
1: Les journées raccourcissent quand même déjà depuis le 22 juin.
0: Ouais. Là.
1: Oui, non, mais c'est vrai. Quand l'été arrive.
0: Moins décompte jusqu'à Noël rendu là.
1: Non, mais quand l'été arrive, c'est aussi signe des journées qui raccourcissent.
0: Ouais. En tout cas, moi, personnellement, c'est un matin où je me demandais si j'avais vraiment besoin d'une job. Ouais. Tu sais, quand le soleil a de l'air de. Même le soleil a de l'air de dire comme non, pas aujourd'hui. Encore une coupe de snooze, là, parce que non, ça le fait pas. Je me sentais en plein automne, franchement. Tu sais, il a même fallu que j'allume les lumières chez nous pour pas rentrer dans les murs tellement il faisait noir. Là. C'était fou, là. Mais si c'était votre cas, je vous rassure, c'est pas de la lâcheté, c'est de la biologie. La lumière du matin, c'est le chef d'orchestre de presque tout ce qui se passe dans votre corps. Puis quand la lumière rentre dans vos yeux, la rétine envoie un signal à votre cerveau, à votre horloge interne. Ce signal-là, ça dit « c'est le matin, on part ». Puis là, et tout s'enchaîne, l'hormone du sommeil commence à baisser, la sérotonine, celle qui contrôle le bonheur et la motivation, bien, commence à monter, puis le corps se met en mode « journée ». Tout ça juste parce que la lumière a frappé vos yeux. Et c'est pour ça que plusieurs personnes utilisent les lampes solaires à la maison pour stimuler cet effet-là. Il y a des recherches... il y a des chercheurs finlandais plutôt qui ont suivi les gens sur plusieurs mois pour mesurer justement leur humeur selon leur exposition à la lumière. Puis le lien était direct. Plus il y avait de la lumière naturelle le matin, meilleure humeur dans la journée, moins de fatigue, moins d'irritabilité. Puis pour nous autres au Québec, ben c'est particulièrement vrai parce qu'en hiver, ben on se lève dans le noir, puis même à l'automne, là, on travaille souvent pas de fenêtre, on ressort, il fait noir, le cerveau reçoit des signaux mélangés pendant le mois, puis c'est pour ça qu'on a le fameux blues de l'hiver. Donc c'est pas juste une expression, c'est vraiment comme l'effet de la lumière. Là, il commence à vouloir sortir tranquillement, le soleil, mais ce matin, là, juste à temps qu'on rentre en onde, on se croyait vraiment encore la nuit. Là, c'était fou.
1: C'était le mois de novembre.
2: Ce matin aussi.
0: Oui, oui, c'est ça. Il y a eu des petits débuts d'orage. Mais c'est ça. Bonne nouvelle, par contre, parce que vous n'avez pas besoin que le soleil soit là, nécessairement, pour avoir les bénéfices. La lumière dehors, par temps couvert, comme aujourd'hui, est encore 10 fois plus forte que la lumière artificielle en dedans. Donc, si vous avez justement comme des néons, des lumières, des choses comme ça, vous avez l'impression que la lumière est vraiment forte, mais en vrai, elle est moins forte quand même que la lumière du jour à l'extérieur. Fait que, allez chercher votre café dehors, marchez 5 minutes, juste vous asseoir sur le balcon quelques minutes, ça vous envoie le bon signal à votre cerveau. Puis pour les matins d'hiver vraiment sombres, ben là, on y reviendra rendu à l'hiver, mais les lampes de luminothérapie, comme je vous disais, ça fonctionne vraiment bien. Par contre, ça prend comme 20 à 30 minutes avant que ça fasse comme l'effet de comme 5 minutes à l'extérieur quand il fait beau.
2: Ma mère travaillait en adaptation scolaire au début de sa carrière, puis il y a des personnes qui sont vraiment plus sensibles au beau temps ou au mauvais temps, tout dépendant de ce qui se passe à l'extérieur. Puis elle avait un élève qui était TSA, qui devait être dans une classe sans fenêtre lorsqu'il faisait pas beau, parce que sinon, ça l'affectait trop, puis il tombait comme en déprime pour la journée. Alors, il y a des gens qui sont vraiment plus sensibles à ça, puis je pense qu'on l'est plus sans s'en rendre compte, tu sais. Alors, pour vrai, pendant que tu parlais de la lampe solaire, j'allais voir, tu sais, ça coûte combien, ça ressemble à quoi, mais ça doit être un bon investissement.
0: Ouais.
2: Pour nous, tu sais, c'est vrai que ça doit faire du bien. Je vais essayer de vous tester ça un jour.
1: Mais tu vois, moi, c'est le contraire. J'ai plus le blues de l'été que le blues de l'hiver. Ben, moi, quand il fait, je le sais, là, c'est étrange. Ça s'est passé de génération en génération. Ma mère était comme ça. Et probablement que c'est pas tant de générations, là. C'est juste deux. Mais reste que moi, quand il y a trop de lumière, trop longtemps, là, tu sais, je comprends, là, que les gens aiment le beau temps, puis c'est correct, là. Je me plains pas du beau temps, mais là, on a eu une longue période où il y avait du soleil. Là, moi, en fin de semaine, j'étais comme, on peut-tu avoir des nuages, s'il vous plaît? Là? Je suis tannée, mais je le sais, là, que ça ne fait pas tant de sens, tout ça.
2: C'est une préférence de toi, mais ton corps doit aimer la lumière. C'est plus ça.
1: Oui. Ben, tu sais, moi, c'est lunettes soleil. Dès qu'il y a un peu de soleil, puis le plus sombre possible. Tu sais, moi, les rideaux à la maison sont rarement ouverts. Là, je
0: ne
1: suis pas Et c'est peut-être pour ça que j'ai l'air bête.
0: Ben, peut-être. La lumière, c'est pas rendue à ta rétine. C'est exactement. C'est ça le secret. Ben, peut-être qu'une petite lampe solaire, ça ferait la job.
1: Ah comme oui,
0: ça,
1: ben.
0: Tu pourrais
1: oui.
0: continuer à haïr la lumière, mais en ayant quand même le bénéfice.
2: Puis ouais, il y en a à 36$ sur Amazon.
0: Puis ben, ça commence à se faire.
1: Ce qui est le fun, c'est que ça brûle la rétine.
0: Oui, ben non, mais là, il faut que tu te gardes peut-être un peu moins proche là, si t'es rendu à brûler ta rétine. Mais donc, c'est ça. Si ce matin, vous avez l'occasion de sortir un peu à l'extérieur, là, ça semble vouloir arrêter un peu la pluie. Donc, peut-être que vous allez avoir l'occasion de le faire. Mais comme je vous disais, peut-être juste un 5 minutes là, ce matin, couvert de la pluie s'il pleut encore. Mais en tout cas, votre horloge interne va savoir quoi faire avec ça. Puis votre humeur va vous remercier. Dans quelques instants, on va être avec Amélia Breton qui viendra nous parler des mythes autour de la nutrition. Mais juste avant, on a un petit bloc musical. Qu'est-ce qu'on écoute, Marie-Christine?
1: Oui, on est toujours dans notre spécial festival d'été. Ce soir à 20h sur les plaines, ce sera Claude Pelgag ou Chloé Pelletier-Gagnon pour Le Douane qui prend son passeport. Le Douane, oui,
0: ah,
1: le
0: là,
1: douanier.
0: Je vais m'apprendre quelque chose. Je lui ai toujours demandé pourquoi ça s'appelait comme même.
1: Pourquoi ça s'appelait de même? Elle s'appelle Chloé. Chloé Pelletier-Gagnon, qui a d'ailleurs été une élève de Patrice Michaud, qui était prof de musique dans une école. Puis elle était une de ses élèves, c'est pour ça, là, on les entend chanter ensemble. Bref, Claude Pelgag, moi, je trouve qu'elle a un petit quelque chose de Diane Dufresne quand elle chante dans les aigus et dans aussi sa manière d'apporter les choses et sa poésie. Donc, comme je vous disais, elle est sur les plaines à 20h, mais elle va aussi faire partie de la carte blanche à 21h30 avec Patrick Watson. On écoute Comme des rames sur les ondes de CKIA 88.3.
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0: 7h47 minutes dans Nouvelle Air avec Marie-Christine, Raphaël et Mathieu. Et c'est l'heure de votre chronique nutrition avec Amélia Breton. Tu nous parles aujourd'hui des mythes autour de la nutrition.
1: Oui, exactement, c'est ça. Ben, tu sais, on s'entend là, qu'on entend beaucoup de mythes là, sur la nutrition là, qui se promènent sur les réseaux sociaux, dans notre entourage, les documentaires et tout ça. Donc, aujourd'hui, là, étant donné que c'est comme notre dernière chronique ensemble, oui. Je me suis dit qu'on pourrait, avant de quitter, là, on allait debunk là, un petit peu des mythes de la nutrition ensemble pour, c'est ça, regarder, démêler là, le vrai du faux en rafale. Donc, c'est ça. Donc, on commence avec un gros mythe qu'on entend souvent, que les 3 P font engraisser. Est-ce que vous avez déjà...
0: Pain, pâte, patate.
2: C'est dans ce que j'allais dire.
1: Exactement. Yes. Oui, bonne réponse. Donc, c'est ça. Donc, on entend là, vraiment le pain, pâte, patate. Puis, d'où ça vient, là, ce mythe-là? En fait, c'est les fameuses diètes là, des années 70 à 2000 qui étaient des diètes faible en glucides. Donc, on peut penser là, à la diète Atkins là, du temps, puis la diète cétogène là, qui a eu une recrudescence là, dans les dernières années qu'on a entendu parler. Puis, d'où ça part, en fait, cette pensée-là, c'est que les gens perdaient du poids souvent rapidement avec cette diète-là là, en coupant les glucides, en fait. Puis, on a conclu à cause de ça que, nécessairement, les glucides, c'était ça qui faisait prendre du poids. Puis, en fait, en réalité, la perte de poids va être davantage causée par une perte d'eau. Parce que pour chaque gramme de P stocké, là, donc de pain, pâte, patate, sous forme de glycogène, qui est la molécule là, de stockage, il va y avoir 3 grammes d'eau qui va être associée. Donc, nécessairement, en coupant ces glucides-là, ben nécessairement, il y avait beaucoup de perte d'eau dans les premiers jours là, qu'on initiait la diète. Donc, c'est pour ça là, que le mythe était... fondé. Oui.
2: Est-ce que c'était un poids qui se perdait rapidement, mais qui se reprenait rapidement également, si on parle de juste une perte d'eau?
1: Ben, en fait, oui, techniquement, là, okay. À long terme, le poids pourrait être repris là, si, avec la perte d'eau.
0: Puis, est-ce qu'il y a un moyen, justement, d'éviter de reprendre ce poids-là? Mettons, on parle d'eau, mais j'imagine que ce n'est pas un verre d'eau qui va nous faire prendre du poids d'eau. Là, ça doit être quelque chose dans notre alimentation qu'on doit modifier.
1: En termes des glucides, tu veux dire?
0: Oui.
1: Ben, en fait, c'est sûr que les glucides, on veut les inclure techniquement, on ne veut pas les couper là, complètement de notre alimentation. Ça va être davantage de comme favoriser les bonnes sources de glucides, en fait. Fait riches en fibres, qui vont être davantage rassasiantes et tout ça. Mais, ouais, donc, tu sais, c'est sûr que de toute façon, les glucides vont être associés à de l'eau. Puis ça, c'est normal, c'est un processus normal de notre corps. C'est juste que là, on a remarqué que quand on les coupait, ben nécessairement, ça causait comme une perte de poids rapide. Mais c'est pas un processus qu'on veut éviter à tout prix de l'avoir.
3: Ouais. Moi, je veux juste ajouter, pour les plus vieux d'entre nous, moi, j'ai une mère qui a fait ça, le régime Michel Montignac, qui a été dans les premiers.
0: Oh,
3: oui, c'est, ouais, c'est ça. Nous, c'était ça à la maison. Michel Montignac, ça a été le précurseur dans le pas de paix.
1: Oui, ouais. C'est ça.

0: dedans. Fait que non, évidemment, on peut en inclure des glucides, là, on peut en mettre des pieds dans notre alimentation. Là, on en veut, c'est très important. Ensuite, deuxième mythe, le gluten est mauvais pour tout le monde. Oui, vous avez déjà...
1: Ben, je connais les gens qui ont les allergies, comme ou les... Mm-hmm. Je sais pas,
2: c'est-tu...
1: Ouais, c'est ça, c'est-tu une allergie ou une intolérance, finalement?
0: En fait, il y a les deux.
1: OK.
0: Puis, c'est ça, là, depuis quelques années, là, on voit de plus en plus les produits sans gluten apparaître là, sur nos tablettes. Fait que, tu sais, c'est facile de compenser... Ah, c'est mauvais pour tout le monde, on est mieux de favoriser le sans gluten. Puis...
1: Oui, pour seulement 14$ le sac de chips.
0: Ah, exactement, oui, j'avoue que c'est quand même assez dispendieux. Mais pour... Expliquer là, un petit peu c'est quoi le gluten. Dans le fond, le gluten, c'est seulement une protéine qu'on va retrouver naturellement là, dans les céréales, comme le blé, l'orge, le seigle, pour nommer juste eux. Mais c'est loin d'être mauvais pour tout le monde. Et dans le fond, ça va être mauvais là, juste pour une petite proportion de la population qui sont atteints de la maladie cœliaque, en fait.
1: Okay.
0: Puis, c'est ça, dans le fond, les gens cœliaques, eux, on peut qualifier le gluten comme un allergène pour eux. Donc, ça va causer là, vraiment une réaction immunitaire qui va être forte dans leur intestin puis qui va être dommageable là, à long terme. Donc, c'est loin d'être le cas là, pour tout le monde. Alors ça va être le cas de l'allergie là, au gluten, en quelque sorte, pour les gens cœliaques. Puis, il va y avoir une intolérance au gluten aussi qui va être présente chez certaines personnes, mais c'est beaucoup moins commun que ce qu'on entend là, habituellement. Puis, aussi, les produits sans gluten, c'est plus coûteux.
1: Mm-hmm.
0: Hein, on le sait, là, que quand on le voit dans la section bio, là,
3: c'est cher.
0: Puis souvent, ça va être plus faible en fibres, puis davantage transformé justement pour enlever tout ce qui est le gluten. Fait que pour le commun des mortels, c'est vraiment pas à utiliser là, de manière quotidienne. On est mieux d'utiliser la version là, originale des produits. Donc, voilà pour le deuxième mythe. Ensuite, pour le troisième, les œufs font augmenter le cholestérol.
3: Ah, moi, si c'est vrai, c'est un problème.
1: Moi, c'est 80% de mon alimentation.
3: Ben, moi aussi, vraiment.
2: Mais non, c'est pas les œufs, c'est le bacon avec les œufs qui fait augmenter le cholestérol.
0: Okay. Ben, t'as quand même une partie de réponse, là. Oui, effectivement. Puis ça, c'est quelque chose que j'entends beaucoup en clinique. Là, encore hier soir, là, une cliente, justement, me disait « Oh non, je mange pas d'œufs parce que ça augmente le cholestérol. » Fait que pendant longtemps, là, on recommandait de limiter la consommation d'œufs parce que, justement, ils en contiennent là, ça contient du cholestérol. Surtout dans les années, là, 80. On entendait là, pas plus que 2 à 3 œufs par semaine. Mais depuis cette recommandation-là initiale, les recherches ont montré que, dans le fond, la majorité, que le cholestérol qui est contenu dans les aliments va beaucoup moins influencer le cholestérol sanguin que ce qu'on pensait. Fait que ça va être surtout là, des facteurs comme les gras saturés, donc par exemple dans le bacon, Marie-Christine, qui va être combiné à la génétique, l'activité physique, puis le tabagisme. Aussi, là, qui vont avoir un impact sur notre santé cardiovasculaire. Donc, on peut très bien manger là, nos 1 à 2 œufs par jour, là, okay. Soyez sans crainte. Oui,
1: ouais, mais là, Raph, c'est par jour, pas par repas.
3: Non, okay, par jour. Okay. Ah, mais pour vrai, je peux manger comme... 2, 3 œufs, même 4 œufs par jour. Là.
0: Ben, c'est sûr que, tu sais, à 4, on est quand même à la limite supérieure de ce qu'on peut aller, mais ouais, c'est sûr que techniquement, tu sais, 1, 2, 3, là, on est quand même dans le.
3: Mais à rechercher pour vrai, parce que c'est qui? Je me suis fait dire que c'était vraiment bon manger des œufs, genre, mettons, peut-être pour une femme, c'est peut-être. Dans mon cas, c'était bon pour moi manger des œufs, mais mon kinésiologue a dit ça. Mais il n'est pas nutritionniste. Je sais pas, t'sais.
0: C'est sûr. Mais peut-être en termes de la matière grasse.
3: Peut-être.
0: Peut-être.
3: Si je coupe ailleurs, je peux manger plus d'œufs, peut-être.
0: Peut-être. Mais bref. Ça serait à valider. Donc, voilà.
2: Donc, Raphaël, il va falloir que tu enlèves un œuf par jour.
3: Moi, là, j'en mange moins ces temps-ci. Mais c'est parce qu'il y a un bout que je mangeais. Je rajoutais un œuf par repas.
0: Mm-hmm.
3: Fait que je mangeais mes deux par jour plus un par repas. Fait que j'en mangeais quatre par jour.
2: Il y a aussi que c'est une bonne source de protéines et c'est. Ça
3: bon.
2: Coûte pas si cher que ça pour une douzaine ça. Au final. Exactement. Donc, des fois, quand tu as moins d'argent, ben tu y vas avec ça. Puis oui, tu peux...
1: C'est plus accessible.
2: Oui, c'est ça, c'est plus accessible. Alors oui, tu peux facilement manger plus que 4 œufs par jour quand c'est la base de ton alimentation parce que tu as moins d'argent pour t'acheter des autres protéines. T'sais.
0: Oui, effectivement. Puis, mais tu sais, l'autre fois, justement, je voyais mon beau-frère qui se faisait comme une plaque de 6 œufs. J'étais peut-être qu'on pourrait limiter, là, tu sais, puis rajouter, mettons, du blanc d'œuf ou rajouter une autre source de protéines comme pour compléter. Mais... ça reste que c'est quand même bon. Là. Ah.
2: C'est le jaune d'œuf, finalement, qui
0: c'est
2: va contenir
0: le. Exactement. Fait
2: qu'on peut manger du blanc d'œuf.
0: Oui, le blanc d'œuf. Puis, en fait, la partie blanche de l'œuf, c'est ça qui va contenir le plus de protéines, là, en fait. Donc, oui, si jamais on veut compléter notre déjeuner, ben ça pourrait être juste de rajouter des blancs d'œufs.
1: Je me suis toujours demandé pourquoi il y avait justement sur les rayons à l'épicerie justement des blancs d'œufs seulement qu'on pouvait acheter.
3: Oui, hyper protéiné puis très bas en calories.
1: Ouais, c'est ça.
3: Tu le sens pas. Tu sais, t'en rajoutes, ça goûte rien. T'as pas l'impression de te gaver non plus. C'est. Ben, là, vous, je savais que je suis vendu œuf aussi.
1: Ben, je sais pas.
2: Oui, c'est ça. Tu vas pouvoir faire des publicités d'œufs.
1: Les auditeurs de ces cueillots le savent maintenant.
3: J'aimerais ça faire de la publicité pour une compagnie, couvoir de Scott. Fan d'œuf, voilà.
0: Parfait. Puis, le dernier mythe, en fait, c'est manger après 8 heures fait engraisser.
2: Après 8 heures le soir?
1: Après 20
0: heures.
2: Après 20 heures. Ben, j'ai comme l'impression que c'est pas tant 20 heures que combien de temps tu vas te coucher après. Là, si, si tu couches à 7h30 et que tu manges une poutine à 7h20, ça se peut que...
3: On a surtout une poutine.
2: Oui, non, mais tu sais...
1: Mais là, dis-moi que c'est un mythe. Parce que moi, c'est là que mon alimentation se fait le plus. Il n'y a rien qui est plus le fun que de me coucher la bedaine pleine.
3: Collationner, là. Juste avant de...
0: C'est ça. En fait, oui, c'est un mythe. Et puis, c'est ça. C'est quelque chose là, qu'on entend quand même souvent. Comme quoi, passer une certaine heure, ben, toutes les calories qu'on allait manger allaient être transformées en graisse automatiquement. Puis, en fait, notre corps, là, même s'il est super intelligent, il ne va pas reconnaître qu'il est 8 heures et que là, il doit stocker d'une manière différente. Là. Donc, la calorie là, qui va être consommée va être traitée de la même façon. Puis, ce qui va vraiment influencer notre poids, en fait, c'est l'habitude alimentaire, puis le bilan énergétique total, donc le fameux là, in par rapport au out, là, énergie ingérée versus dépensée au courant de la journée, et ce, sur plusieurs jours et pendant plusieurs semaines. Là, donc, le cumulatif de tout ça. Et donc, peu importe l'heure de la journée. Puis, c'est sûr que oui, quand on se couche en étant rassasié, tu sais, après avoir pris, par exemple, une bonne collation...
1: Ça dort si bien, là.
0: Exactement, on va dormir mieux. Et c'est sûr que si, par exemple, on prend une poutine, bien, peut-être que notre digestion va être un petit peu affectée.
3: Un petit reflux.
0: Oui, c'est ça. Et puis... Tu sais, c'est ça que t'en dis, qu'on a parfois tendance à grignoter, là, tu sais, devant la télé ou, tu sais, tout ça le soir. Des fois, ça peut avoir une densité là, de calories qui va être plus élevée, là, donc les classiques, là, les chips, la crème glacée, les bonbons et tout ça.
3: C'est rarement un grand bol de salade que je après 20 heures, tu sais.
0: Exact. ces aliments-là que des fois on mange plus par habitude ou par ennui, par exemple, ben tu sais, ça va affecter, mais ça va être plus la qualité alimentaire que vraiment le fait de le manger à une certaine heure. Donc, voilà.
1: Très intéressant. Ben, merci beaucoup, Amélia. Merci d'avoir été avec nous aussi pour toute la saison de Nouvelle Air et
0: ben
1: de nous avoir tellement appris de choses sur la nutrition. En tout cas, moi, personnellement, j'ai appris beaucoup de choses, dont le fait que je peux manger après 20 heures.
2: T'auras appris pourquoi il y a des blancs d'œufs à l'épicerie.
1: Oui.
2: Mais moi, je me demande quand même qu'est-ce qu'ils font avec les jaunes, mais ça pourrait être une autre...
3: Bonne question.
1: On va peut-être avoir bientôt sur le marché juste les jaunes d'œufs. On verra. On fait une courte pause, mais restez avec nous parce que dans le quartier Lairet, l'église Saint-Albert-le-Grand sera démolie afin de faire place à un projet de 251 logements abordables et intermédiaires. Raphaël nous donne tous les détails dans quelques instants. Bougez pas.
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1: Huit 8h pile, merci d'avoir choisi Nouvelle Air pour commencer votre journée. Vous êtes avec Mathieu, Marie-Christine et Raphaël. Et justement, cette merveilleuse Raphaël nous fait le tour de l'actualité.
3: Au cœur du quartier Léret, l'église Saint-Albert-le-Grand sera bientôt démolie pour faire place à 251 logements abordables et intermédiaires. La Ville de Québec accorde un prêt sans intérêt de 2 millions de dollars à l'organisme Un Toit en réserve pour l'achat du terrain. Fermée depuis 2024 en raison de travaux majeurs jugés trop coûteux, l'église sera remplacée par 3 immeubles à 5 et 6 étages. Le projet, évalué à 93 millions de dollars, prévoit le début des travaux au printemps 2027. La démolition devra toutefois être approuvée par la Commission d'urbanisme et de conservation de Québec. Québec franchit une nouvelle étape dans la réalisation de la phase 4 de la promenade Samuel de Champlain. La revitalisation de l'étang de la Côte, dans le secteur Beauport, est le prochain chantier à voir le jour. Un appel d'offres sera lancé cet automne en vue du début des travaux en 2027 et d'une ouverture prévue en 2028. Ce projet s'ajoute à la future passerelle cyclo-piétonne entre le boulevard d'Estimauville et la baie de Beauport. La ville souhaite redonner accès au fleuve aux citoyens et faire de l'étang un lieu de rassemblement. Des commerces de proximité pourraient éventuellement s'y installer afin d'animer davantage le secteur. Après une fin de semaine marquée par 5 décès sur des plans d'eau, des experts tirent la sonnette d'alarme. Ils préviennent que les noyades en eau libre pourraient devenir plus fréquentes avec les changements climatiques et réclament le port obligatoire de la veste de flottaison sur les embarcations. Actuellement, la loi exige seulement qu'un vêtement de flottaison soit présent à bord, par personne. Pourtant, la grande majorité des victimes de noyades n'en portaient pas en fin de semaine. Depuis le début de l'année, la Société de sauvetage du Québec recense déjà 35 noyades présumées, dont 23 en eau libre. Selon l'organisme, le port systématique de la veste pourrait réduire les noyades d'environ le tiers. D'autres spécialistes estiment toutefois que la sensibilisation demeure la meilleure façon de prévenir ces drames. Originaire de Limoilou, Soldia a livré le spectacle de sa vie hier soir sur les plaines d'Abraham. Le rappeur québécois a profité de sa carte blanche au Festival d'été de Québec pour réaliser un rêve de jeunesse. Entouré de DJ Manifest et d'une foule d'invités dont Corias, Fouki et Loud, Soldia a offert un spectacle grandiose mêlant effets pyrotechniques, bains de foule et moments très émotifs. Il en a aussi profité pour lancer sa nouvelle tournée et présenter les chansons de son 13e album, Monstre. Triple récipiendaire du Félix de l'album rap de l'année, Soldier a confirmé son statut de figure incontournable du rap québécois. Devant les siens, il a conquis la plus grande scène du pays au cœur de sa ville.
1: Aujourd'hui, à la météo, c'est actuellement 18 degrés sur Québec sous la pluie qui s'est un peu calmée, mais on garde un 60% de possibilité d'averse pour le reste de la journée, maximum 28, et on pourrait atteindre les 36 degrés avec l'humidex aujourd'hui. L'alerte jaune du site d'Environnement Canada se poursuit, ce qui veut dire que les conditions sont propices à la formation d'orages violents pouvant produire, oui, des rafales fortes, de la grêle et de la pluie forte. Il y a aussi un risque de tornade cet après-midi, mais ne vous alarmez pas, c'est juste des prévisions et vous pourriez éviter, si vous pouvez éviter de sortir à l'extérieur aujourd'hui, ben faites-le donc. Pour ce soir, on va commencer par ce soir. Hein. C'est partiellement nuageux, 40% de probabilité d'averse ce soir avec des risques d'orages violents et la continuité de l'alerte jaune qui devrait se dissiper. Là, si je continue à regarder à l'extérieur, ça commence à se calmer. Pour ceux qui pensent aller voir les spectacles du côté du festival d'été ce soir, gardez l'œil ouvert sur le site officiel pour voir si les spectacles ont toujours lieu. On change presque de saison pour demain avec une température généralement ensoleillée avec des vents pouvant atteindre 50 km/h, maximum 25. Humidex 28. Donc, si vous avez besoin de vous faire sécher les cheveux à l'extérieur, ça devrait fonctionner. Pour jeudi, c'est nuageux avec 60% de probabilité d'averse, maximum 21. Et pour le reste de la semaine, c'est le retour au normal de saison avec du soleil jusqu'à lundi prochain avec des mercures entre 24 et 28 degrés.

0: toujours dans notre spécial artiste qui vont se produire ce soir, on l'espère, au Festival d'été de Québec. Pour le deuxième café, on y va avec le duo formé de Isabeau Valois et Luc Dawson qui forment le groupe Pied Léger. C'est un duo qui dit qu'il fait du folk traditionnel, du rock psychédélique et de la chanson contemporaine. Sur papier, on dirait plus un pari pris après un petit verre dans le nez. Là,
1: un genre de t'es pas game.
0: Oui, genre t'es pas game. On va voir qu'est-ce que ça donne. Et finalement, ça fonctionne super bien. Ils sont à découvrir ce soir au Festival d'été sur la scène Hydro-Québec devant l'Assemblée nationale. Et c'est gratuit. On adore ça. On écoute la chanson « Quand tu pars » sur les ondes de CKIA 88.3.

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3: 8h10 dans Nouvelle Ère. Merci d'avoir donné aux 8h10
4: ben,
3: dans
4: merci d'avoir ouvert le micro, Marie-Christine, qui est comme qui a été déstabilisée par la pause, qui est partie comme ça au lieu de ma chanson. Mais c'est pas grave. Hein,
3: il y a une femme sage un moment donné qui m'avait dit on greffe pas des faces.
4: On greffe pas des faces.
3: Voilà. Hey, c'était vraiment bon la tune qu'on a écoutée. C'était quoi
4: Ben c'était Pied léger là, que j'ai présenté. Ça devait être la sécurité qui repasse après, mais on la mettra un petit peu plus tard. Là. C'est pas
3: problème.
4: Grave. C'était une belle publicité là, qui a fait du bien aux oreilles pareil.
3: Ben oui. Donc, comme je disais, 8h10 dans Nouvelle Ère, vous êtes toujours avec Mathieu, Marie-Christine et Raphaël. Et on reçoit Lana Herrera de la librairie Pantoute qui nous propose 3 BD d'été pour tout le monde, mais surtout un public féminin. Bonjour Lana, merci d'être ici avec nous ce matin.
5: Bonjour, bonjour.
3: Donc, tu nous prépares 3 BD, de quoi on parle ce matin?
5: Eh bien, on parle de bande dessinée, c'est sûr, comme je disais, à public plus féminin, bien que tout le monde puisse lire ça. Je vais commencer par la première, Entre elles. Je la montre à la caméra.
3: Voilà.
5: C'est une BD où on va suivre les aventures de deux jeunes filles. Plus précisément, Judith, qui vient de perdre sa grand-mère. Et elles sont toutes les deux envoyées en camp d'été. Elles se retrouvent là-bas tous les ans. C'est un camp d'été pour apprendre l'anglais. Et elles ont vraiment du fun là-bas. Mais elles ne font pas partie des cools. Mm-hmm. Mais cette année, c'est l'année où elles doivent faire partie des cools. Elles sont repérées enfin par le groupe des cools. Mais Judith, elle n'a pas la tête à ça. Mm-hmm. Elle vient de perdre sa grand-mère. Et son amie ne comprend pas vraiment ça. Et une embrouille se crée entre les deux. Malheureusement, c'est quelque chose qui arrive à l'adolescence. Ce que j'ai trouvé vraiment bien dans ce livre-là, c'est que c'est des choses réelles. Et même la fin est surprenante. Pas surprenante dans le sens où on ne retrouverait pas ça dans le réel, mais surprenante dans le sens où c'est vraiment ce qui pourrait arriver. Et c'est les bonnes décisions. Bon, c'est sûr que Judith est beaucoup plus mature que moi à son âge, mais c'est très très bon.
3: Excellent. Ils ont quel âge par curiosité à peu près? C'est jeune adolescence?
5: Oui, c'est okay, ça. Okay. C'est 14 ans à peu près.
3: Est-ce que c'est une lecture qui va peut-être plus plaire à un public jeunesse à ce moment-là?
5: Cet âge-là.
3: Oui, OK.
5: L'âge, préadolescence, adolescence, ils vont aimer. Les parents vont aimer ça aussi. Puis, un avantage, c'est un one-shot. C'est une histoire complète. Okay. On n'a pas le droit, on ne lance pas dans une série. Là. Juste un livre et on a une belle histoire.
3: On aime ça quand même, les séries, mais c'est le fun aussi de pouvoir passer à travers une œuvre d'un coup comme ça et se dire que bon, mais on l'a lu au complet. C'est fantastique.
4: Juste voir, c'est combien... Oh, ça se lit bien, ça. Je voulais voir le nombre de pages. Là, je dirais peut-être... c'est quand même gros, là, une centaine de pages probablement, mais c'est format cahier Canada. Là, pour...
3: oui, c'est ça.
5: Je vais passer à la deuxième, un classique, et on reste toujours dans les mêmes âges, avec Ruri Dragon. C'est un manga qui parle d'un sujet qu'on n'entend pas souvent, surtout dans les mangas, les changements du corps à la puberté chez les jeunes filles. Et c'est, y a une métaphore de ça en Ruri se réveille un matin et elle a des cornes de dragon.
3: Ah, ben oui.
5: Et elle va voir sa mère et sa mère lui dit... ben oui, je te l'ai pas dit, ton père c'est un dragon. Mais maman, les dragons ça existe pas. Oui, mais c'est un dragon et tu sais, ton corps va changer. Et elle va à l'école. Première chose qu'elle fait, c'est éternuer du feu sur la tête du gars devant elle. Et il va lui arriver plein de choses. Elle, bien sûr, elle va avoir peur de ces changements dans son corps. Ça va influencer toute sa dynamique avec ses amis à l'école. Mais... c'est des choses qu'on retrouve aussi dans la réalité. C'est vraiment une belle histoire. Et il y a cette histoire un peu mystérieuse avec son père, c'est un dragon, en parallèle à ça, qui ajoute un peu de fantaisie à ça. C'est très bien dessiné. Et l'histoire est très, très bonne. C'est drôle aussi. Il y a beaucoup d'humour dedans. Ce qui est intéressant, Et là, c'est plus sur un aspect matériel, c'est que Rurik Dragon existe en deux éditions, une édition normale et une édition collector. Et les deux éditions sont exactement au même prix. Et
3: ah oui?
5: On les tient les deux, donc...
3: C'est quoi l'avantage d'avoir le collector à ce moment-là?
5: Le collector, dedans, il y a un petit carnet pour écrire des choses avec un petit crayon et la couverture est différente. On a la couverture jaune dedans.
3: Ce qu'on dit en français des goodies?
5: Oui, c'est ça.
3: Parfait. Des petits cadeaux, on aime ça.
4: Excellent français,
3: oui. Ben oui.
5: Puis je vais passer au dernier, et là c'est pour un autre public.
3: Okay.
5: Public plus adulte, Ocean Rush. Ocean Rush. C'est très très bon aussi comme bande dessinée. Et là vraiment, comme je disais, le public est différent parce qu'on va se retrouver avec une grand-mère, une femme de 65 ans plutôt, que je devrais dire. C'est, son mari vient de mourir il y a 2 mois. Elle, dans sa vie, ce qu'elle aimait, c'était le cinéma. Elle aimait aller au cinéma avec son mari, mais ils n'y ont pas été souvent. Elle regardait des films et son mari la regardait pendant qu'elle regardait des films. Donc elle a pris l'habitude de faire la même chose. Elle regarde les gens quand elle est au cinéma ou quand elle regarde des films. Et un jour, pour échapper à une voisine un peu envahissante, elle va aller au cinéma, rencontrer un jeune garçon qui est lui étudiant en cinéma. Et le jeune garçon va lui dire « Vous êtes comme moi ?» Vous aussi, vous aimez ça, créer des choses. Et là, elle va se remettre en question. Dans sa vie, elle n'a jamais pensé à faire ça. C'était une femme au foyer, elle n'a pas travaillé. Et ses passions n'étaient pas quelque chose d'important. Elle se consacrait à son mari. Et là, elle peut faire ça. Elle peut s'inscrire dans une université de cinéma, ce qu'elle va faire. Et elle va redécouvrir la vie étudiante. Mais elle va surtout découvrir l'envie de créer. Et chose très intéressante avec ce manga, outre le fait qu'il a gagné plein de prix, meilleur manga féminin, finaliste du Grand Prix manga, c'est écrit dessus, c'est qu'un film de cette série-là sort bientôt.
3: Ah oui?
5: Oh. Oui, ça va sortir en version live.
3: C'est avec des vrais acteurs, là. Ce ne sera pas une adaptation en animation.
5: Non, pas du tout. Ça va être avec des vrais acteurs.
3: Est-ce que s'il y a des gens qu'on connaît qui participent à ce projet-là ou c'est des acteurs plus indépendants?
5: Pour le moment, ça a juste été...
3: OK, juste a été annoncé.
5: On sait pas.
3: Il n'y a pas de date.
5: Non, c'est okay. Ça. Mais j'ai bien hâte de voir à quoi ça va ressembler parce que on parle de la vie, d'un changement de vie, mm-hmm. Un changement de tout ce qui va l'entourer. Même sa fille l'encourage là-dedans, donc c'est super positif et c'est vraiment beau sur le côté artistique de la chose. Donc ouais, je recommande celui-là aussi.
3: Excellent, ben trois belles propositions. Les trois livres sont disponibles à la librairie Pantoute, bien sûr. On parle de combien de prix? Parce que là, je regarde, mettons, le premier que tu as présenté, qui est un petit peu plus massif. Est-ce que c'est un peu plus dispendieux à ce moment-là? Ça ressemble à quoi?
5: Oui, le premier que j'ai présenté, il est aux alentours de 39. Les deux autres, ça reste des mangas. Donc, c'est aux alentours de entre 12,99 et 15,99.
3: Très abordable. Quand même le fun.
4: Ben oui,
3: c'est des belles lectures d'été en plus pour si on a des petits voyages à faire en auto, des petits voyages avec les vacances qui s'en viennent et tout. Fait que ça va être de la belle lecture. Donc.
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3: Donc, on remercie beaucoup Lana Herrera de la librairie Pantoute, pardon, d'avoir été avec nous pour nous présenter ces trois magnifiques BD. Nous, on fait un petit tour en musique. Qu'est-ce qu'on écoute, Marie-Christine?
4: On écoute Martha Wainwright, qui va être encore avec Patrick Watson, Carte blanche sur les plaines ce matin. Je ne sais pas si vous la connaissez, cette fameuse Martha, mais elle vient d'une famille toute en musique. Sa mère, ses tantes, son frère Rufus Wainwright.
3: Oui.
4: Elle avait tout pour soit réussir ou se planter parce qu'il y a plein de monde qui sont passés avant elle et, à notre grand bonheur, elle ne s'est pas plantée. Elle a une voix extraordinaire. On l'écoute sur la magnifique chanson « Middle of the Lake » sur les ondes de CKIA 88.3.

0: 8h22 minutes dans Nouvelle Air. Merci de nous avoir choisi ce matin pour vous accompagner dans votre début de journée. Vous êtes avec Mathieu, Marie-Christine et Raphaël jusqu'à 9h. Est-ce que vous avez déjà remarqué qu'on est un petit peu différent quand le monde nous regarde?
1: Ben là, oui.
0: Non, mais tu sais, je veux pas dire moins bizarre, plus bizarre. Je veux dire, tu sais, mettons, là, je trouve que quand on a le regard sur nous, on a tendance à plus marcher droit. Tu sais, moi, si on fait un déménagement avec mes chums, là, on a de l'orgueil qui embarque, on lève plus lourd, on est plus fort. On ose peut-être des fois même dire des affaires qu'on dirait pas si on était tout seul. Puis c'est ça, là, c'est pas de la vanité, c'est pas dans votre tête. C'est un documenté depuis plus qu'un siècle. C'est fou pareil, hein? Depuis 1898. Oh oui, 1898. Les chercheurs travaillaient déjà avec un gars du nom de Norman Triplett.
1: Oh!
0: Triplett?
1: Triplett.
0: C'est peut-être un triplett. Il a remarqué que les cyclistes roulaient plus vite quand ils roulent contre quelqu'un que quand ils se chronomètrent tout seuls.
2: Ben oui, mais c'est sûr, on va au gym, là, puis la personne sur le tapis à côté court
0: ça.
2: À 10. Moi, je vais courir à 10.1 juste pour aller plus vite.
0: Exact. Puis tu sais, on se met souvent cette pression-là, justement, on dirait, de se dépasser quand il y a des témoins autour de nous. Tu sais, c'est comme si ça nous donnait un boost d'énergie ou un boost de, justement, de volonté pour, qu'on dirait, prouver aux gens qui nous regardent qu'on est bon. Tu sais, il y a un chercheur dans les années 60 du nom de Robert Zajonc, Z-A-J-O-N-C, fait que j'imagine que c'est comme ça que ça se prononce. Il a mis un nom là-dessus. Ça s'appelle la facilitation sociale. Mon Dieu, les mots veulent pas me sortir de la bouche aujourd'hui. C'est comme si, justement, le regard des autres nous active. On devient plus alerte, plus concerné, plus mobilisé. Comme si quelque chose en dedans disait « Hey, là, ça compte, il y a quelqu'un là, qui nous regarde. Là. T'es en compétition. » Puis ça explique bien des affaires. Pourquoi, justement, je pensais à toi, Raph? Pourquoi on lève plus lourd au gym quand il y a du monde autour?
1: Je sais pas, pression sociale. C'est sûr que je vais pas aller jusqu'à me blesser, à lever plus lourd mm-hmm. ou à me brûler sur le tapis roulant si c'est quelqu'un qui court plus vite, mais je vais regarder ma forme, je vais être comme « Ok, j'attends. Est-ce que j'attends avant de faire ça? » Genre, ça se peut que ça lève pas là, parce que c'est rendu lourd.
0: Ben oui.
1: Je sais pas pourquoi. Mais c'est un phénomène absolument 100% présent à chaque jour.
2: C'est un phénomène, mais en même temps, quand on est la personne qui regarde, on se dit pas « Mon Dieu, elle met donc bien lourd. Mon Dieu, elle court donc vite. Mon Dieu. » Tu sais, je le sais pas. Là, que tu... Non, mais je le sais pas, moi, si tu mets plus lourd que d'habitude. Ou
1: Non, mais je vais remarquer ce que les gens... Ouais, oui, moi, je remarque les poils, c'est certain. Je suis pas meilleur que personne là-dessus.
0: C'est ça. Puis tu sais, ça explique aussi pourquoi les musiciens, ils jouent mieux en concert qu'en pratique. Moi, je sais, je l'ai fait longtemps. Là. On dirait que quand on est dans un jam, on est juste entre nous. Fait que tu sais, on joue la musique, on essaie de performer, mais on se donne pas comme en spectacle. Puis là, c'est quand il y a des gens que là, on fait « Ok, là, on en met plus, là, on met de l'énergie plus, on punch à des places qu'on aurait peut-être pas punché, des solos de guitare incroyables. »
2: Mais en même temps, en spectacle, les gens sont là pour te voir aussi. Fait que t'as comme une responsabilité d'être
0: exactement.
2: Bon, alors que sur le tapis roulant ou sur le vélo, t'as aucune responsabilité, sauf envers toi-même, là.
0: Ouais. Ben, les chercheurs, eux autres, ils pensent que c'est un vieux réflexe qui vient de vraiment loin. Dans un groupe... Être observé, ça voulait dire être évalué. Puis être évalué, ça entraînait des conséquences. Donc, disons, mettons, dans la préhistoire, des choses comme ça, bien, il y a des gens qui pouvaient se faire évincer de des groupes de gens, des villages, des choses comme ça, s'il n'y avait pas une certaine, mettons, un certain niveau de performance. Fait que je te donne un exemple. Bien, si eux autres, ils chassent le brontosaure un matin, bien, si t'en as un petit mec qui tire de la patte puis que lui, il préfère aller chercher des petits légumes, bien, peut-être qu'ils ne le garderont pas là-dedans. Fait que ça pourrait venir de ça. Notre cerveau, il a gardé ça en mémoire, mais pour une présentation PowerPoint en 2026. Alors, la prochaine fois que vous avez quelque chose à faire, que vous repoussez, trouvez-vous donc un témoin. Moi, je fais ça souvent avec ma blonde. En anglais, ils appellent ça du body doubling. Un body double, c'est pas nécessairement quelqu'un qui participe à ton activité, mais qui est juste là dans la pièce avec toi, un peu comme pour te motiver de faire mieux la tâche que tu vas faire. Il y a un ami qui vous dit hey, ce matin, là, j'appelle ce client-là. Là. Ou ça se peut qu'un collègue qui à job vous dise que vous finissez je vais finir ce dossier-là cette semaine. Ben, d'avoir des témoins, on dirait que ça les motive à finir ces dossiers-là. Même envoyer un message texte, juste ça, ça crée un regard social qui active le mécanisme. Donc, si jamais vous avez besoin de motivation, peut-être des fois de juste texter un ami, ben, ça pourrait faire la job. C'est cool, hein?
2: Ouais.
1: OK, non, je comprends. Mais c'est logique. C'est comme on essaie de truquer notre cerveau nous-mêmes. De comme, si je le dis,
0: exact.
1: Ou souvent juste verbaliser, c'est comme...
0: T'as comme officiel. Pris un engagement ouais. envers quelqu'un, fait que là, t'as comme moins le choix de... Ben, t'as pas le choix, en fait, de garder ta parole.
1: Puis des fois, c'est ce que ça prend pour que tu finisses par faire ce que t'es supposé faire, tu sais.
0: Exact.
2: Mais c'est logique, mais en même temps, c'est un peu paradoxal avec ce qu'on véhicule, tu sais, dans la société actuelle de... Mm-hmm. Faut faire les choses pour nous-mêmes, être, tu sais, vraiment concentré sur ce que nous, on fait, pas se foutre des autres, mais tu sais, pas porter attention au regard des autres, tout ça. Puis finalement, notre cerveau veut même pas qu'on fasse ça à cause de ce qui s'est passé en moins 1000 avant Jésus-Christ.
0: Ouais, ouais, ouais.
2: C'est quand même fou là, comment le cerveau évolue et
0: oui,
2: évolue pas tant que ça finalement.
0: Justement, cette pratique-là est arrivée tard parce que tu sais, on commence à plus en parler maintenant en 2026, mais pendant des années, ça a été justement ça, là, le concept de la compétition. Donc ce matin, si vous avez quelque chose à faire sur votre checklist que vous avez repoussé depuis un petit bout, dites-le à quelqu'un à voix haute, genre « Hey, aujourd'hui, je plie mon linge. »
2: Écrivez-nous. Hein?
0: Ben justement, puis si vous voulez un témoin anonyme, écrivez-nous au Nouvel Air commercial ckifm.org ou nous rejoindre par téléphone au 418-529-9026 poste 9. On vous lit, puis ça aussi, ça compte. On va faire une petite pause, mais restez avec nous parce que de l'autre côté de la pause, Québec franchit une nouvelle étape dans la réalisation de la phase 4 de la promenade Samuel de Champlain avec le lancement des travaux de revitalisation de l'étang de la côte dans le secteur Beauport. Raphaël nous donne tous les détails dans quelques instants.
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0: h 30, vous êtes dans Nouvelle Air avec Mathieu, Marie-Christine et Raphaël. Sur les ondes de CKIA 88.3, la radio urbaine de Québec, on fait le tour de l'actualité avec Raph.
1: Au cœur du quartier Les Raies, l'église Saint-Albert-le-Grand sera bientôt démolie pour faire face à 251 logements abordables et intermédiaires. La Ville de Québec accorde un prêt sans intérêt de 2 millions de dollars à l'organisme Un Toit en réserve pour l'achat du terrain. Fermée depuis 2024 en raison de travaux majeurs jugés trop coûteux, l'église sera remplacée par 3 immeubles de 5 et 6 étages. Le projet, évalué à 93 millions de dollars, prévoit le début des travaux au printemps 2027. La démolition devra toutefois être approuvée par la Commission d'urbanisme et de conservation de Québec. Québec franchit une nouvelle étape dans la réalisation de la phase 4 de la promenade Samuel de Champlain. La revitalisation de l'étang de la côte, dans le secteur Beauport, est le prochain chantier à voir le jour. Un appel d'offres sera lancé cet automne en vue d'un début des travaux en 2027 et d'une ouverture prévue en 2028. Ce projet s'ajoute à la future passerelle cyclo-piétonne entre le boulevard d'Estimonville et la baie de Beauport. La ville souhaite redonner accès au fleuve aux citoyens et faire de l'étang un lieu de rassemblement. Des commerces de proximité pourraient éventuellement s'y installer afin d'animer davantage le secteur. Après une fin de semaine marquée par 5 décès sur des plans d'eau, des experts tirent la sonnette d'alarme. Ils préviennent que les noyades en eau libre pourraient devenir plus fréquentes avec les changements climatiques et réclament le port obligatoire de la veste de flottaison sur les embarcations. Actuellement, la loi exige seulement qu'un vêtement par personne de flottaison soit présent à bord. Pourtant, la grande majorité des victimes de noyades n'en portent pas. Depuis le début de l'année, la Société de sauvetage du Québec recense déjà 35 noyades présumées, dont 23 en eau libre. Selon l'organisme, le port systématique de la veste pourrait réduire les noyades d'environ le tiers. D'autres spécialistes estiment toutefois que la sensibilisation demeure la meilleure façon de prévenir ces drames. Originaire de Limoilou, Soldia a livré le spectacle de sa vie hier soir sur les plaines d'Abraham. Le rappeur québécois a profité de sa carte blanche au Festival d'été de Québec pour réaliser un rêve de jeunesse. Entouré de DJ manifestes et d'une foule d'invités dont Corias, Fouki et Loud, Soldia a offert un spectacle grandiose mêlant effets pyrotechniques, bains de foule et moments très émotifs. Il en a aussi profité pour lancer sa nouvelle tournée et présenter les chansons de son 13e album, Monstre. Triple récipiendaire du Félix de l'album rap de l'année, Soldia a confirmé son statut de figure incontournable du rap québécois. Devant les siens, il a conquis la plus grande scène du pays, au cœur de sa ville. C'est tout.
0: Oh, excusez, j'attendais le signe. Aujourd'hui, à la météo, ben il pleut, il mouille, c'est la fête à la grenouille. C'est 18 degrés sur Québec. On a troqué la pluie pour des nuages, mais on a toujours un 60% de possibilité d'averse pour le reste de la journée, avec un risque d'orage violent en soirée. Maximum 28 et 36 avec l'humidex. L'alerte jaune sur le site d'Environnement Canada se poursuit, ce qui veut dire que les conditions sont propices à la formation d'orages violents, comme je viens de mentionner, pouvant produire des rafales fortes, de la grêle et peut-être de la pluie forte. On prend ça avec un grain de sel. C'est juste des prévisions, mais si vous pouvez éviter de sortir à l'extérieur aujourd'hui, faites-le donc. Ce soir, cette nuit, partiellement nuageux avec 40% de probabilité d'averse. Ce soir, avec risque d'orage. Pour ceux qui pensaient aller voir les spectacles du côté du festival d'été ce soir, gardez un œil ouvert sur le site officiel pour voir si les festivités sont toujours d'actualité. Des fois, en forte pluie et en orage, on annule des spectacles. Ça serait triste de vous présenter sur place pour que finalement, ça soit annulé. Et pour demain, ben, ça sera généralement ensoleillé, avec des vents pouvant atteindre 50 km/h, maximum 25, humidex 28. Jeudi, c'est nuageux avec 60% de probabilité d'averse également, maximum 21. Mais pour le reste de la semaine, c'est le retour au normal de saison avec du soleil jusqu'à lundi prochain avec des mercures entre 24 et 28. Un super beau week-end pour clôturer le Festival d'été de Québec. Donc, on fait un petit tour en musique?
2: Ben oui, on fait un petit tour en musique, toujours spécial festival d'été. Là, vous aurez remarqué aujourd'hui qu'il y a du mélange anglais-français. On va y aller en anglais avec Pastel Blank. C'est un groupe que je ne connaissais pas du tout, qui va être... C'est un groupe de la Colombie-Britannique, pardon, qui va être à Place Duoville à 18h. Donc, spectacle gratuit. S'il ne pleut pas, s'il n'y a pas d'orage, on va aller faire un petit pique-nique là, en avant de la scène. Ça va être extraordinaire. Puis... Je vous le dis, puis écoutez bien comme il faut. Quand vous allez entendre les premières notes, 100% des chances que ça vous fasse penser aux Beatles.
0: Ah
2: oui? Oui, j'étais sûre que Paul McCartney allait se mettre à chanter. Finalement, c'est pas ça, mais c'est vraiment très bon. Et moi, c'est comme si j'avais connu les Beatles dans mon jeune temps. Pas du tout, mais ça me fait vraiment penser à ça. Et ça va être suivi des Lunatiques, le groupe qui vient de Québec. C'est un band de garage, ils disent eux-mêmes, qui va être justement à Place Duoville ce soir, eux autres aussi. Donc, ils partent de leur garage pour aller à Place Duoville. Donc, on écoute Pastel Blank avec Fences sur les ondes de CKIA 88.3.

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4: 8h41 minutes dans Nouvelle Ère avec un système qui a décidé de faire ce qu'il voulait ce matin.
5: Ouais, je sais pas ce qui se passe là. C'est probablement mon magnétisme de Jazza qui est comme hey, c'est ta dernière à la console, ma grande. Fait que c'est ça. Il y a des chansons qui partent, il y a des publicités qui partent. Mais bon, regarde, c'est ça que c'est. Hein?
4: Hey, ça nous fait tellement une belle dernière. En tout cas, pour moi, ça me fait un petit chaud au cœur d'avoir plein de petits bugs demain. C'est le fun. Raphaël, on sait, toi, tu es une grande fan de vin. Et là, je pense que tu as fait des découvertes, mais de vin de dépanneur.
6: Oui, mais avec les vacances de la construction qui commencent en fin de semaine, dimanche prochain, ben avec ça arrivent les festivités. Je voulais vous parler de ma retombe. Le fait que je suis comme retombée en amour avec les produits de dépanneur, j'ai arrêté, j'ai démystifié, en fait, le fait qu'on snobait pour rien les vins de dépanneur, parce qu'on a rencontré Jessica Arnois,
4: oui,
6: la semaine dernière, la propriétaire de l'entreprise des vins Bu. Elle est sommelière de profession, puis sa gamme de vins, les Bu, c'est des vins accessibles et délectables, autant en vente à la SAQ qu'en alimentation. Quand je parle, je fais référence en alimentation, là, c'est tout ce qui est dépanneur, épicerie. Puis ça existe depuis longtemps, Bu, quand même. Ça fait 10 ans que Mme Arnois nous disait qu'elle travaillait sur ce projet-là. Puis ce qui résonné en moi, justement, c'est quand elle a dit que ceux et celles qui snobaient les vins de dépanneurs, les vins vendus en alimentation, ben dans le fond, ils nous prouvaient que ces personnes-là ne connaissaient pas le vin. Ce n'est plus d'actualité de snober les produits alcoolisés qu'on retrouve en alimentation. Pourquoi? Mais parce que tous les vins, tout ce qui est alcool, passe par la SAQ de toute façon. Alors, c'est rendu là, c'est le choix des producteurs de vin,
4: oui,
6: de vendre,
4: oui,
6: ou non en alimentation. Puis, en Europe, quand on y repense, il n'y a pas de société des alcools.
5: Ben, il y a plein de places dans le monde, en Europe. Moi, j'étais allée en Australie, puis c'est des drive-thru, c'est des services au volant pour
4: ben
5: aller acheter l'alcool.
4: Hey, mais c'est tellement une bonne idée.
6: Ouais. Ils se vendent des vins de qualité n'importe où. Moi, quand je suis allée en France, tu rentres à l'épicerie, sa tablette, il y a du Côte des Roses, puis c'est toujours bien le même Côte des Roses,
4: ben oui, c'est
6: qu'on
4: ça
6: a à la SAQ ici. Bref, puis là, je répète, les vacances s'en viennent. Allez faire un tour dans les dépanneurs près de chez vous. Vous allez être surpris en termes de vin et la qualité que vous allez retrouver en dépanneur. Puis chez Bu, on a du blanc. Dans le blanc, on a le Pinot Grigio, le Chardonnay, Sauvignon Blanc. Il y a du rouge. On parle de Cabernet, Merlot, Pinot Noir. Il y a même du rosé, du mousseux et bien sûr, du sans-alcool. C'est très populaire de nos jours. Puis je répète, là, par rapport au sans-alcool, je trouve ça tellement plaisant que toutes les entreprises qu'on connaît, qu'on aime, offrent la version de leurs produits en sans-alcool, parce que l'été, là, c'est la fête à chaque jour, qu'on le veuille
4: ben
6: ou non.
4: Oui.
6: On a eu des belles journées récemment. Là, c'est peut-être pas le cas aujourd'hui, mais là, en le disant, c'est drôle, il y a une éclaircie de soleil, mais on s'entend qu'il y a quelques secondes, c'était les éclairs et le tonnerre. C'est plaisant de prendre un petit verre sans se sentir mal, tu sais,
4: ben oui,
6: par rapport au sans-alcool.
4: Puis c'est le fun pour des gens comme moi, justement, qui ne boivent pas. de pouvoir être festif dans l'ambiance avec le monde. T'sais, en fin de semaine, justement, j'étais du côté de la fête d'un de mes chums de gars et c'était le cas. T'sais, j'étais allé me chercher du sans-alcool parce que je trouvais ça plate
6: d'être... C'est inclusif.
4: Exactement. Je trouvais ça plate d'être à part du reste de la gang puis de boire mon eau pétillante Perrier. Là. Fait que non, c'était le fun. Puis il commence à avoir des belles gammes de produits, surtout les produits québécois. Là.
6: Oui.
4: C'est bon dans la bouche.
6: Et bu, on répète, c'est québécois. Je reviens avant cette compagnie-là. Je reprends leur slogan, c'est des vins d'exception à prix abordable. J'ai pas testé tous leurs produits parce que je vous dis, c'est récent que je me dis, hey, je vais réessayer cette gamme-là parce que pourquoi vilner sur des produits d'exception québécois accessibles et genre à côté de chez moi quand je vais mettre de l'essence, je pourrais aller me chercher une bouteille de bu, on s'entend?
4: Tellement.
6: Et aussi ma découverte au dépanneur de l'été dernier qui est revenu sur les tablettes, en fait qui a repris sa place dans les étagères des dépanneurs pour la saison estivale, c'est les apéritifs Stefano.
4: Okay.
6: Stefano, c'est un Italien québécois, ses sauces sont merveilleuses.
4: J'allais dire qu'il fait pas de la sauce à spag.
5: Oui, Stefano Feita.
6: Oui, c'est ça. Sa sauce tomate et basilic, là, moi, je trippe dessus. Et son spritz aperitivo,

0: L'apérole, l'alcool apérole, c'est très, très amer, type pamplemousse, agrumes. Okay. Tu mélanges ça avec du prosecco, vin mousseux, puis tu le termines avec un petit peu de d'eau pétillante. Puis le spritz aperitivo de Stefano, c'est fait avec le vin blanc bio de Stefano, okay, qui l'a développé lui-même, avec un mélange d'infusion d'agrumes, un peu de zeste d'orange, et tu rajoutes ça de l'eau pétillante. C'est tellement bon. Puis, je reviens à l'apérole. L'apérole spritz, c'est très fort en alcool, alors que le spritz aperitivo de Stefano, c'est 5%.
1: Puis, c'est ça, tu sais, là, vu que c'est fait à base un peu de vin blanc, est-ce qu'on, là, on est plus dans le sucré? Parce que le vin blanc,
0: très amer.
1: Très amer.
0: Une infusion d'herbes amères avec des notes d'orange, là. C'est tellement bon. J'ai trouvé ça l'autre fois. Je m'en allais chez mes parents, justement, pour un 5 à 7 classique estival du jeudi. Puis là, j'avais rien à boire. Puis je voulais pas boire nécessairement, mais je me suis dit, hey, je vais arrêter au dépanneur, voir s'il y a justement des sans-alcool que je pourrais apporter.
1: Ben oui.
0: Là, j'ai vu Stefano sur lequel je tirais par rapport à ses sauces. Tout, puis je savais pas qu'il avait développé une gamme d'alcool. Puis moi, là, vous le savez, je vous le dis, moi, l'apérole spritz, là, je suis comme...
1: Vendu un peu?
0: Non, mais oui, là.
1: Non, mais oui?
0: Ah, bah oui, je suis vendu. C'est mon cocktail de prédilection, surtout en saison estivale. Bref, alors quand j'ai vu ça, spritz aperitivo, Stefano, en plus, c'était un 2 en 2, là. C'était vraiment une pierre deux coups. Je l'ai apporté chez moi. Puis en plus, ce qui est drôle, c'est que c'est un prêt à boire, oui, mais un prêt à partager.
1: Okay.
0: C'est une bouteille qui se referme pas. Alors, faut que tu la partages avec tes... Non, mais tu dois la partager avec tes amis. C'est comme une bière que tu débouches en bouchon. Là, c'est pas un... Ça se dévisse pas, puis ça se revisse pas.
1: Ouais.
0: Alors, tu dois la partager, puis c'est pas très fort en alcool, alors ça se partage.
1: Puis est-ce que pour toi, c'est plus un pour toi, un pour moi, deux pour moi, deux autres pour moi, un pour toi?
0: Non.
2: Mon Dieu, il y a donc bien du monde là-dedans, là, on dirait.
1: Non, mais c'est toutes les mêmes personnes.
0: Ah, mais il y a du monde dans 5 à 7, là, quand je parle que je m'en vais des 5 à 7. Non, oui, je serais facilement capable de boire une bouteille au complet, on s'entend, là.
1: Ouais,
0: c'est
1: oui.
0: Un 5% d'alcool, c'est comme une bière, là. Mm-hmm. Mais c'est bien plus plaisant à partager qu'à caler tout seul dans son coin, on s'entend. Puis l'alcool, c'est un peu ça, hein. J'en parle souvent, mais moi, j'aime l'esprit de fête, puis le rassemblement, puis l'esprit de l'apéritivo de Stefano, autant que les vins de Stéphanie, de Jessica Arnois. C'est pour partager, déguster et avoir du plaisir ensemble. Allez essayer ça. Allez faire un tour dans votre dépanneur du coin. Je vous dis, vous allez être surpris de la qualité des produits alcoolisés que vous allez retrouver.
1: 8h48 dans Nouvelle Ère. On a un dernier petit bloc musical pour vous avant de fermer notre émission. Qu'est-ce qu'on écoute, Marie-Christine?
2: On écoute d'abord une artiste. Son nom d'artiste, c'est La Force. Son vrai nom, c'est Ariel Engel, qui va être avec Patrick Watson sur les plaines. Je pense qu'il a envie de nous faire découvrir cet artiste-là qui a une voix magnifique. Ça va être certainement une belle découverte pour plusieurs personnes sur les plaines. Et ça sera suivi d'un vieux de la vieille que je ne connaissais pas, mais qui roule sa bosse depuis 43 ans déjà. Billy Bragg, qui est un homme originaire de l'Angleterre. Puis on va l'entendre avec When the Roses Bloom Again. Dites-moi que c'était beau comment je l'ai dit, là.
1: C'était merveilleux.
2: Ah.
0: Est-ce que ta deuxième langue, c'est l'anglais?
2: Genre? Oui, ma deuxième langue, c'est l'anglais.
0: Voilà.
2: Donc, on écoute La Force avec You Amaze Me, suivi de Billy Bragg avec When the Roses Bloom Again.

Vous aurez compris que j'ai eu un problème technique avec la chanson de La Force, You Amaze Me. Et cette chanson-là mérite sa place aujourd'hui. Donc, je la repars et on va l'écouter au complet. C'est promis. Donc, La Force avec You Amaze Me sur les ondes de CKIA 88.3.

0: 8h57 minutes à CKIA 88.3, la radio urbaine de Québec. Merci d'avoir été avec nous aujourd'hui. Le soleil sort à l'extérieur. Allez donc en profiter pour démarrer votre système du bon pied avec une bonne dose de lumière naturelle. En début d'émission, je remercie mes collègues à quel point ils étaient importants pour moi et à quel point j'ai passé une belle saison de nouvelle ère avec eux. Mais je voulais aussi vous remercier, vous, les auditeurs, d'avoir passé une superbe saison avec vous. On ne pourrait pas faire ce qu'on fait sans vous. Nous, on se retrouve demain pour une autre édition de Nouvelle Ère avec MC à la barre de l'animation.
1: Ben oui.
0: On vous aime. Faites attention, machine. À demain. Ciao.
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1: Pas d'argent, pas d'église. Quand François de Laval, le premier évêque de Québec, va arriver en Nouvelle-France, il va commencer par faire une petite tournée de la partie habitée de son diocèse. Parenthèse, le diocèse n'est pas entièrement accueilli pour de vrai, il n'y a même pas le titre, il va avoir beaucoup de complications, mais pour simplifier, on va dire le diocèse. Alors, il fait le tour de son diocèse et, étant homme qui consulte, il demande à plusieurs personnes, justement, qui étaient là depuis longtemps, c'est le seigneur de Beauport, des seigneurs de la côte de Beaupré, Marie de l'Incarnation, qui était une religieuse que ça faisait 20 ans qu'elle était là et était très intelligente, était consultée par beaucoup de monde. Donc, il demande et il voit un peu c'est quoi l'état de la colonie. Et il réalise très vite que c'est un diocèse très sous-financé et qu'il allait avoir besoin de beaucoup d'aide pour former une église ici, qui était sa mission. Son idée de génie, c'est de fonder le séminaire de Québec, qui existe encore aujourd'hui. L'idée du séminaire de Québec, qu'est-ce qui était aussi révolutionnaire dans cette idée-là? C'était très difficile de faire venir un prêtre de France, parce qu'ici au Canada, il n'y aurait pas la même rente. Il n'est pas payé la même affaire. C'est un immense territoire pour peu de monde, alors il faut une bonne santé. Qu'est-ce qu'il va faire avec le séminaire de Québec? C'est si vous venez au Québec, moi je vous garantis que en maladie, en santé, jeune âge, vieil âge, je vais toujours m'occuper de vous. Le séminaire va vous prendre en charge. Et ça, c'était un peu comme une assurance vie qui n'existait pas à l'époque. En France, ils n'auraient pas ça le jour qu'ils ne peuvent plus travailler. Si tu n'as pas de famille pour te soutenir, il n'y a plus rien. Donc, le séminaire garantissait ça. Donc, tous ceux qui avaient l'esprit, la vocation missionnaire pouvaient venir et vraiment, ils savaient qu'ils allaient être entretenus. Mais comment t'entretiens du monde si t'as un diocèse sous-financé? Le roi, il voulait pas donner beaucoup d'argent. François de Laval va investir de son propre argent. Et à l'époque, le 17e siècle, on est dans le régime seigneurial. C'est un noble. La valeur qui assure la richesse à cette époque-là, c'est de posséder des terres. Alors, on va pas réinventer la roue. Quand François de Laval arrive ici, il dit « OK, je vais avoir besoin d'argent » et il se met à acheter toute la côte de Beaupré et l'île d'Orléans. Alors, à peu près de Beauport jusqu'à la baie Saint-Paul et à peu près la moitié de l'île d'Orléans, qui s'appelle la Seigneurie de Beaupré-Île d'Orléans. Il l'achète petit bout par petit bout pour devenir le seigneur principal, ce qui en faisait un des hommes les plus riches et les plus pauvres à la fois, parce que tout cet argent-là, il ne gardait pas pour lui personnellement, il mettait dans le coffre commun du séminaire de Québec pour payer les prêtres, payer l'entretien des prêtres, payer tous les jeunes qui étaient au petit séminaire quand il va l'avoir fondé. Les études étaient gratuites, mais il essayait le plus souvent possible d'avoir la pension gratuite ou le moins cher possible. Et puis après ça, toute la retraite des prêtres du séminaire. Alors, beaucoup de choses à financer. Puis plus la colonie va se développer, plus il va avoir de prêtres et de jeunes éduqués. C'est pas tous les jeunes qui étaient au petit séminaire qui allaient nécessairement dans la prêtrise, mais ils pouvaient faire leur éducation là et avec le collège des Jésuites. Donc tout cet argent va être réinvesti dans l'Église. J'entends dire des fois, oh ouais, mais le séminaire, tu sais, il y a des terres qui ont été données, tout ça. Absolument pas. François de Laval, le fondateur, a tout acheté. À sa mort, a légué le tout au séminaire de Québec. Et il y a une partie qui a été perdue à l'abolissement du régime seigneurial. Alors, toutes les terres qui étaient rendues aux habitants. Donc, il reste la partie de la forêt, d'où les projets d'éoliennes et tout ça, des forêts du séminaire, la boiserie. Et François de Laval avait fait dans son testament le désir que entre 6 et 12, dépendamment des finances du séminaire, garçons de Québec puissent être éduqués jusqu'à l'âge de 18 ans aux frais du séminaire. Et c'est quelque chose qu'ils font encore aujourd'hui. Alors, vraiment, quand on dit pas d'argent, pas d'église, ben c'est parce que, tu sais, il faut quand même financer parce que c'est quand même des gens qu'il faut payer. Et depuis le début, même avec peu de moyens, en mettant leurs choses en commun leurs efforts, leurs ressources matérielles, ils vont vraiment réussir à développer quelque chose de grand et quelque chose qui existe encore aujourd'hui parce que l'Église tient encore, le séminaire fonctionne encore et l'Université Laval, qui n'a pas été fondée par François de Laval, ça a été fondé en 1852, mais a été fondée dans le nom et l'esprit de François de Laval. C'est des belles réalisations qu'on voit encore aujourd'hui. Martina Devray, Séminaire de Québec, Centre d'animation François de Laval.
0: Produit par Marie-Hélène Bourret pour CKIA FM.
2: Il n'y a plus qu'un poulet, là.

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3: Bonjour, ici Julianne Perrault et voici votre bulletin du lundi 13 juillet 2026. Des organismes communautaires de Québec demandent la mise en place d'un comité d'urgence pour faire face à l'itinérance, nous apprend Radio-Canada. La clinique Droit de Cité évoque une crise de l'itinérance sans précédent à Québec. Et la semaine dernière, le RAIC réclamait une rencontre avec le maire Bruno Marchand pour revoir sa politique d'itinérance zéro. Pour l'instant, la ville maintient la ligne dure. Le marché Limoilou revient pour une 12e édition à compter de dimanche. Près de 3000 personnes déambuleront sur la 3e avenue pour profiter de produits frais, locaux et des produits d'artisanat. Pour sa nouvelle formule, le marché réunit chaque semaine plus de 40 marchands agroalimentaires, artisans et artisanes et créateurs et créatrices d'ici sur la 3e avenue. L'événement se déroule tous les dimanches jusqu'au 20 septembre. Le Pignon Bleu célèbre ses 35 ans et pour le souligner, des enfants ont eu l'occasion de participer à la création d'une œuvre collective représentant l'organisme. Les enfants ont été invités à participer à ce que le Pignon Bleu représente pour eux. Un concept inspiré de ces propositions a été créé par la designer Maïka Demers. L'activité a permis à tout le monde d'utiliser sa créativité et d'apporter leur touche personnelle à cette œuvre. Le Pignon Bleu travaille pour la sécurité alimentaire des familles de Québec depuis 35 ans. La Concerte est de retour avec l'été dans les bas-bijoux. Cet été, des spectacles et des activités gratuites pour toute la famille prendront place au Parc Roger Lemelin et de la Côte Sauvageau au programme Anne Marionnette, Cagité et le Cirque du Monde. Ce jeudi, c'est Michael Romance et ses invités qui nous proposeront un spectacle haut en couleur. En cas de pluie, les activités sont remises au lendemain. Et finalement, le service de vélo-partage à assistance électrique à vélo franchit un nouveau cap à Québec. Le 10 juillet, il a enregistré son millionième déplacement de la saison, un record atteint près de 3 semaines plus tôt que l'an dernier. Cette performance survient alors que le Festival d'été de Québec bat son plein. Pour faciliter les déplacements des festivaliers, une station temporaire de dépôt a été aménagée près des plaines d'Abraham, face au jardin Jeanne d'Arc. Rappelons que le port du casque est obligatoire et qu'une zone est prévue sur place pour y laisser son casque pendant les spectacles. C'est ce qui complète cette édition. Au nom de toute l'équipe, bonne journée à l'antenne de CKIA 88.3 FM et CKIAFM.org.

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7: Bonjour, ici Julianne Perron et voici votre bulletin du mardi 14 juillet 2026. Le regroupement des groupes de femmes de la capitale nationale tiendra jeudi un rassemblement pour dénoncer le 13e féminicide présumé au Québec en 2026. Yasamine Ataï, 41 ans, aurait été tuée le 9 juillet dernier à Sherbrooke par son fils de 18 ans, Ramish Ataï. Le jeune homme fait face à 3 chefs d'accusation, dont celui de meurtre au deuxième degré. Le rassemblement du regroupement des groupes de femmes se déroule jeudi à 12h30 au coin de la 1ère avenue et de la 18e rue. La commission de la capitale nationale lance un appel d'offres pour la 4e phase de la promenade Samuel de Champlain. Ce nouveau jalon nommé secteur de l'étang de la côte se trouve entre le boulevard Sainte-Anne et l'autoroute du Frein-Montmorency, près de la côte Saint-Grégoire. Le gouvernement Fréchette va ainsi procéder à l'embauche de professionnels qui réaliseront les plans préliminaires conformément à la vision d'aménagement dévoilée en juin 2025. L'objectif sera de mettre en valeur ce marais et de créer un lien entre le pont de l'île d'Orléans, les réseaux cyclables municipaux et le parc de la chute Montmorency. L'autre projet phare de la phase 4 est la traversée cyclopiétonne entre le boulevard d'Estimauville et la baie de Beauport, pour laquelle plusieurs propositions ont déjà été reçues. Marie-Mondre, un centre communautaire par et pour les jeunes mères de Québec, a refait son identité visuelle pour souligner son 25e anniversaire. L'organisme rappelle que les services offerts ont beaucoup évolué depuis les dernières années. L'équipe dit vouloir moderniser son identité afin qu'elle reflète davantage ce que le centre est devenu, accueillant professionnels vivants et tournés vers l'avenir. L'organisme a choisi sa porte bleue pour illustrer sa nouvelle identité visuelle. Elle est devenue, au fil des années, un véritable repère pour les familles qui franchissent le seuil. Des chemins colorés illustrent quant à eux les parcours de vie, tous différents, mais qui convergent vers un même lieu d'accompagnement, d'espoir et de solidarité. Finalement, le journaliste Simon Bélanger du média Mon Quartier nous apprend que l'église Saint-Albert-le-Grand, dans le quartier Léré à Québec, cédera sa place à un projet de 251 logements abordables et intermédiaires. Fermé depuis 2024 en raison de travaux majeurs jugés trop coûteux, l'édifice sera remplacé par 3 immeubles de 5 à 6 étages. La Ville de Québec accorde un prêt sans intérêt de 2 millions de dollars à l'organisme Un Toit en réserve pour l'acquisition du terrain. Les travaux pourraient débuter au printemps 2027 sous réserve des autorisations nécessaires, notamment la démolition de l'église. C'est ce qui complète cette édition. Au nom de toute l'équipe, bonne journée à l'antenne de CKIA 88.3 FM et CKIA FM.org.

Salut tout le monde, bienvenue à Culture en mode festival d'été sur CKIA FM et CKIAFM.org en compagnie de Julie Réaume à l'animation, la réalisation, avec l'aide technique de Marlène Bordelot à la mise en onde. Aujourd'hui, on va entendre une entrevue que j'ai réalisée avec Nasty, une jeune rappeuse du Saguenay-Lac-Saint-Jean qui sera en spectacle ce soir même. Donc, vous allez entendre Nasty en entrevue. Si vous ne la connaissez pas, vous allez la découvrir. Et on devra aussi jaser avec un membre du groupe La Sécurité à cette édition de Culture du mardi 14. Je vais vous parler des shows à voir aujourd'hui. Si je vais revenir sur les shows vus en fin de semaine, on a beaucoup, beaucoup de contenu encore une fois. J'espère que vous appréciez ces émissions-là festivalières. Participer au marathon festivalier a toujours quelque chose de grisant année par année. Moi, Culture existe depuis 2004, donc j'ai toujours couvert le festival pour Culture. Mais même avant, à CKIA, je m'impliquais dans d'autres émissions. J'ai déjà fait des émissions spéciales. Je participais comme chroniqueuse à des émissions existantes avec une autre équipe. Donc, je suis arrivée à la radio à peu près vers 96. Donc, on peut dire que j'ai commencé à couvrir le festival, je vous dirais quasiment là, fin des années 90 d'une manière ou d'une autre, à votre radio préférée, à CKIA FM. Puis ensuite, avec Culture, ben là, vraiment, c'était toute la gomme, là, les émissions spéciales, tout ça, les émissions additionnelles, les cultures consacrées au festival. C'est parenthèse au Festival Off qui prennent une pause cette année, donc c'est pour ça qu'on vous en a pas parlé. Mais c'est toujours un marathon fatigant, mais grisant, comme je vous disais. En musique, qu'est-ce que je vous propose pour débuter cette édition du 14 juillet? Voici Claude Pelgag à CKIA FM.

0: Nasty s'amène au Festival d'été le 14 juillet 18h25 à Place Georges V. Elle a lancé un EP Esprit Indomptable. C'est une jeune rappeuse qui se démarque de plus en plus. Elle vient du Saguenay. Il y a eu plein de belles affaires pour elle. On va jaser de tout ça. Elle est avec nous via visioconférence. Bonjour!
1: Bonjour, ça va bien?
0: Oui, donc, depuis la signature avec Cartel Musique, c'est passé pas mal de belles affaires dans la carrière de Nasty. Quels ont été vraiment les faits saillants? Là, il y a eu des beaux shows, des belles premières parties, nomination au GAMIC comme espoir. Donc, c'est passé. J'aimerais savoir quel a été le moment le plus important là, jusqu'à présent.
1: Ben, c'est sûr que le moment le plus marquant pour moi à date, c'est la signature. Là. C'était vraiment un moment qui est gravé dans ma mémoire jusqu'à jamais. Là. C'était vraiment, vraiment le fun. T'sais, c'est une nouvelle étape pour moi. J'ai jamais été signée nulle part. Fait. C'est vraiment un gros pas pour moi. Mais sinon, les festivals, t'sais, j'ai eu des festivals tout l'été. Là. Ça, c'était vraiment, vraiment le fun. Là. C'était vraiment le top là, à date là, que j'ai vécu. Là.
0: Puis il y a le festival d'été qui est un super gros événement. Donc, ça, c'est une très belle tribune là, sur la scène de Place Georges V le 14 juillet avec plein de beaux mondes ici, issus du monde rap et québécois et européen aussi. Là.
1: J'ai tellement hâte, c'est fou. Quand ils m'ont dit que j'allais faire le FEQ, waouh, j'en ai pleuré. Parce que, tu sais, moi, avant, j'étais dans la foule, tu sais, je regardais le monde, mais là, c'est heure de savoir que je vais être sur la scène, c'est fou, là.
0: Puis est-ce que tu vas livrer l'intégrale de l'album Esprit Indomptable? Est-ce qu'il va y avoir des surprises, du nouveau matériel? Comment ça va se passer, le show?
1: C'est sûr, il va y avoir des surprises. Il va y avoir des petits unreleases que j'ai pas sortis encore. Après ça, oui, il va y avoir le EP Esprit Indomptable. Il va y avoir des chansons qui sont sorties depuis très longtemps aussi. Il va y avoir un peu de tout.
0: Puis au moment où on se parle, le 1er juillet, il doit y avoir une collaboration avec Tactica, rien de moins un groupe marquant de Québec. Donc, une collaboration avec Tactica qui doit sortir le 3 juillet. Est-ce qu'on aurait des chances peut-être de voir Tactica faire une petite apparition surprise le 14 au fait que c'est une gang de Québec?
1: Mais j'avais pas pensé à ça, mais on sait jamais.
0: On se croise les doigts.
1: Ben oui, hey, c'est eux, je les écoute depuis longtemps, là, puis de voir qu'ils étaient intéressés à ce que je faisais, puis de tu sais, c'est eux qui m'ont contacté pour faire une chanson. Là, sérieux, c'est un rêve, là, tu sais, c'est vraiment, j'en reviens, tu sais, je le crois toujours pas, on dirait, là. C'est vraiment une grosse étape, là.
0: Parce que ça fait longtemps que ça roule, puis c'est un groupe marquant de Québec et du Québec aussi, hein?
1: Ben oui, pis ils sont tellement gentils en plus, là. C'est ça qui me le plus marqué. Ils sont tellement, tu sais, ils sont easy going, ils sont friendly, ils sont vraiment, vraiment gentils, là. Vraiment, c'est un coup de cœur.
0: Je remarque que t'es très active sur les réseaux sociaux. Il y a du monde qui sont super gentils, qui supportent beaucoup, qui aiment la musique. Il y a des gens, des fois, qui sont peut-être un peu moins smart, pis t'as tendance à les remettre à leur place. Comment gères-tu, justement, les commentaires négatifs pis les gens qui sont pas smart, justement, sur les réseaux sociaux?
1: En fait, moi, je me dis que ça fait partie de la game, là. T'sais, c'est sûr que, tu sais, y a pas tout le monde qui peut t'aimer, mais moi, je le dis justement dans mes chansons, je vis ma vie à 100%, puis je m'arrêterai pas parce qu'il y a un commentaire négatif. Tu sais, je suis consciente que y a pas tout le monde qui peut aimer ça, puis que je suis quand même une minorité. T'sais, surtout dans mon coin, au Saguenay, là, je suis la seule fille qui fait du rap, fait que, tu sais, ce qui est pas normal dérange, là, hein, veux pas, fait que, tu sais, c'est ça, je me dis, moi, je m'en fous, là, tu sais, j'ai autant de commentaires positifs. C'est plus facile aussi de dire du négatif d'un commentaire. On dirait que c'est comme une guerre de qui va être le plus drôle, ou je sais pas, là, mais moi, ça me fait rire, personnellement, là. Le monde pense des fois que ça peut me faire de la peine, mais non, vraiment pas, ça me fait rire, puis ça m'empêchera pas d'avancer, là.
0: Tant mieux. Puis, sinon, il y a le gros show du 14 juillet au FEQ qui s'en vient à Place Georges V à 18h25. Sinon, il y a quand même pas pire de show. Il y a un bel été là, qui se dessine pour Nasty.
1: Ben là, en fait, j'ai vécu. Là, il m'en reste deux. Il me reste le FEQ puis un festival à la baie au Saguenay, dans mon coin. Puis après ça, je tombe en maternité parce que je suis enceinte. Fait que là, c'est ça, j'ai comme vraiment profité de mon été au maximum. J'ai eu beaucoup de festivals. À chaque mois, on partait Montréal, Repentigny. Tu sais, j'ai même fait la collaboration avec Tactica. Tu sais, j'en ai vraiment profité cet été-là. Puis après ça, ben ça va être avec mon petit bébé.
0: Sinon, s'il y avait comme une collaboration de rêve, un artiste, que ce soit québécois ou international, avec qui tu aimerais collaborer éventuellement, que ça peut être complètement fou, ça peut être super réaliste, quel serait ton plus grand rêve en carrière?
1: Je pense que ça serait Rhymes parce que je l'écoute aussi depuis longtemps, puis je pense que ça ferait un bon mélange, nous deux, là, sur une chanson. Ben ouais, Rhymes, je pense que ce serait lui.
0: On lance ça dans l'univers. La meilleure façon d'écouter la musique de Nasty, d'écouter le EP Esprit Indomptable, c'est sur quelle plateforme? Il y a des gens qui préfèrent, par exemple, Bandcamp, d'autres, c'est un petit peu partout. Donc, c'est quoi ta plateforme de prédilection pour la musique?
1: Je pense que ça serait Spotify, mais sinon, c'est disponible partout. iTunes, Apple Music, Spotify, YouTube, c'est disponible partout. Puis, j'ai un vidéoclip avec la chanson Hot Like That. Ça, c'est sur YouTube, mais sinon, Spotify, là, pas mal de monde écoute là-dessus.
0: Et je rappelle les détails pour Nasty au Festival d'été de Québec, 14 juillet, 18h25 à Place Georges V. Et il y a son EP Esprit Indomptable qui est disponible. Ben, merci beaucoup d'avoir jasé avec nous.
1: Merci beaucoup à toi. C'est vraiment apprécié. J'apprécie.
0: Merci. Puis on écoute Nasty avec Hot Like That à CKIA.

0: Et voici les spectacles à voir en ce mardi 14 juillet. Comme je vous le dis souvent, le vérifier sur les réseaux sociaux du festival pour voir s'il n'y a pas de changement. Site web, réseaux sociaux, c'est une très bonne façon là, d'avoir les informations à jour. Si jamais il y avait des petits chambardements ou des annulations. Là, moi, je me fie au site web du festival là, pour avoir l'information. Voici le 14 juillet, voici ce qui se passe. Tout d'abord, sur les plaines, carte blanche à Patrick Watson. Gros spectacle pour Patrick Watson avec des invités. Martha Wainwright, Claude Pelgag, De La Force, Onan Ford et j'en passe. Ça se passe sur les plaines à 21h30, mardi 14 juillet. Ben, je vous parlais de Claude Pelgag. Ben, elle va faire une des premières parties de Patrick Watson, elle est là à 20h, puis il y a Bertrand Bellin qui commence la soirée à 19h. Donc, Bertrand Bellin à 19h, Claude Pelgag à 20h, et Patrick Watson en formule carte blanche à 21h30 sur les plaines en ce mardi. Place Georges V, scène Loto-Québec, Melvin à 17h50, Rowdy à 19h10, Jossman à 21h15, Nasty, avec qui on a jasé, sera là à 18h25 sur la plage Georges V, mais sur la scène Sirius. Il va avoir Lost aussi sur la scène Sirius ce mardi à place Georges V. Donc, soirée hip-hop du côté de place Georges V en ce mardi. Scène Hydro-Québec, place de l'Assemblée nationale, qui est tout à fait gratuite. Pieds légers à 18h, de Psychedelics à 19h30. Billy Bragg à 21h. Saint Crave de Place Dioville, tout aussi gratuite, Pastel Blanc à 18h, Les Lunatiques à 19h15 et La Sécurité à 20h45. Du côté du manège militaire pour les extras FEQ, il y a Sorin en DJ7, Sorin qu'on tourne beaucoup à Culture, qu'on a eu en entrevue tout récemment. Toucan aussi, donc Sorin à 22h30, Toucan à 23h30. Ça complète notre survol de la programmation du Festival d'été pour ce mardi 14 juillet. Je le répète, je le radote, mais surveillez les réseaux sociaux là, s'il n'y a pas de changement. Parce que moi, je préenregistre cette capsule-là dimanche matin. Donc, il pourrait se passer des petites affaires à l'horaire. Donc, vérifiez les réseaux du festival pour être certain et certaine d'avoir la programmation la plus à jour possible. En musique, on va écouter Pieds légers et aussi Sorin à Culture. Deux styles tout à fait différents, mais voici Pieds légers à Sequoia, ça sera suivi de Sorin.
1: Trois.

0: Le groupe La Sécurité s'amène au FEQ le 14 juillet à 20h45 sur la scène Crève de Place du Ovid. Il se brasse beaucoup, beaucoup de choses pour le groupe. Il y a un nouvel album qui est encore chaud, Bingo. Le groupe est en lice aussi pour le prix Espoir FEQ 2026. Il y a plein de spectacles de l'autre côté de l'océan qui s'en vient. Et en plus, ils vont être de retour à Québec à l'automne. Pour nous jaser de tout ça, on a Félix Bellil qui est avec nous via visioconférence. Bonjour Félix!
1: Bonjour!
0: Donc, ça roule en motadine, comme on dit, pour la sécurité.
1: Ben oui, absolument. Très occupé. On a un été beaucoup de tournées, surtout outre-mer. Ben oui.
0: Ben, je pense même que vous allez multiplier des allers-retours parce que à l'été, après la performance au FQ, vous mettez le cap sur l'Europe. Ensuite, je pense que vous revenez au Québec, vous retournez du côté du continent européen. Donc, vous allez quand même multiplier les allers-retours, je crois, à l'été puis à l'automne.
1: Oui, ben déjà, on est revenu, ça fait peut-être 3 semaines d'une tournée d'un mois en Europe où on a fait un paquet de pays, beaucoup de festivals. Tu sais, on a un deal de co-maison de disques avec le fabuleux label de Mothland à Montréal, mais on est aussi avec Bella Union à Brighton au UK. Donc, ça ouvre vraiment des portes pour pour l'Angleterre puis le Royaume-Uni, mais aussi de facto le reste de l'Europe aussi. Ça facilite vraiment notre travail là-bas.
0: Et vous allez être de retour à Québec aussi au Pantoum le 9 octobre 2026. Si jamais on vous manque au FEQ, ben on peut se reprendre et venir vous voir au Pantoum dans la salle intime. Là, vraiment, c'est comme un haut lieu de la musique à Québec.
1: Ben oui, ouais, le Pantoum, c'est important que ça existe à Québec. Je pense que c'est un peu la pierre angulaire pour moi de la scène underground de Québec. Fait qu'on est très content de pouvoir faire ça, ouais.
0: Il y a l'album Bingo qui est sorti là, vraiment pas longtemps, c'est encore tout chaud. Ça mélange plusieurs styles, post-punk, un peu même assez dansant, il y a de la new wave, du crowd rock, mais je pense que la sécurité ne veut pas se limiter à un style ou à un amalgame de styles. Vous définissez pas par un son en particulier.
1: Je pense que le son du groupe, c'est vraiment ben c'est quand même l'amalgame des goûts musicaux de tous les membres là, tu sais. On a des grands fans de Devo dans ce groupe là, il y a des, moi je suis un bon fan de LCD Sound System, puis tu sais le Tig, Bikini Kill, ESG, Delta 5, Bush Tetras, donc beaucoup de musique avec des femmes, des groupes de musique avec des femmes dedans. Sinon moi j'ai un côté de musique électronique qui est très fort. Je sais que Laurent Sand tripe beaucoup sur Cocteau Twins, donc si on mélange tout ça puis qu'on se met à essayer de composer des morceaux ensemble, ça donne à peu près ce qu'on a sur l'album Bingo. Ouais.
0: La composition se fait en grande partie tous ensemble. Je pense, un compositeur, une compositrice, on peut dire officiel, vous mettez pas mal toute la main à la pâte.
1: Oui, ben disons cet album-là, il y a une chanson qui nous a été donnée de Liane pour Chill Pill. Moi, j'avais composé les instrumentales pour Deny puis pour Détour, mais sinon, une fois que ça, on a des démos personnels, on va quand même les repasser dans le tordeur du band, puis ça finit quand même par sonner comme La Sécurité. Puis c'est majoritairement Liane qui va écrire les paroles, puis là, ben disons que cette fois-ci, j'ai écrit des paroles en français avec Laurent Sand pour Nana. Il y a Mélissa qui a travaillé à la composition en anglais puis qui chante aussi comme lead vocal sur Deny. Donc, tu vois, c'est assez participatif, celle-là, particulièrement. Ouais.
0: Vous avez travaillé aussi avec pas mal d'équipements vintage?
1: Oui, ben tu sais, on est des bons fans de. Je pense que particulièrement Mélissa et moi, on est des très grands fans de vieux synth. Tu sais, moi, je joue quand même dans le show sauvage où on est un band qui capote sur ça. Donc cette expérience-là, je pense qu'on l'a appliquée, à la sécurité. Mais tu sais, d'une façon vraiment pour aller chercher des textures, ou sinon, ben Eliane qui va jouer les mélodies de synthé au Subfali, qui est un Moog, on va quand même aller chercher beaucoup de dissonance avec les oscillateurs, puis on essaie de faire des sons qui sont pas nécessairement convenus. Ouais, vraiment.
0: Puis parlant de choses sauvages, je pense que durant l'enregistrement de Bingo de la sécurité, vous aviez dû comme concilier les deux un peu, arranger votre horaire pour que ça fonctionne. J'aimerais en savoir un petit peu plus. Vous en aviez déjà parlé dans une autre entrevue, là, mais comment avez-vous concilié vos deux chapeaux durant l'enregistrement de Bingo?
1: Ben, j'ai la chance de pouvoir faire confiance à mon équipe, tu sais, j'ai comme mes gérants chez la sécurité, puis mes gérants chez Costume Records pour Chose Sauvage. Donc c'est plutôt une game de eux autres qui ont mon agenda puis qui regardent ce qui est possible. Mais effectivement, tu sais, dans la dernière tournée, mettons, au fil de l'enregistrement, il a fallu que je me fasse remplacer deux shows deux shows en France par mon gérant qui est bassiste, qui va me remplacer pour aller faire un show au Québec à Repentigny avec Chose Sauvage. Donc, puis après, je suis retourné en France deux jours plus tard. Donc, c'est assez sportif, mais ça vaut la peine. C'est notre mode de vie, donc ça vient de normal éventuellement. C'est pas quelque chose qui est rendu, disons, farfelu pour moi. Ça fait partie de ma job, là. Puis, l'été, c'est un gros coup à donner, là, c'est normal.
0: Vous allez être en spectacle, je le rappelle, au Festival d'été le 14 juillet à 20h45 sur la scène Crève de Place Diouville. Est-ce que vous allez mettre l'accent sur l'album Bingo lors de ce show-là ou revenir aussi sur le matériel précédent?
1: On fait un amalgame des deux, là. Parce que c'est pas vrai parce qu'on sort un album qu'on renie tout le matériel live de ce qu'il y avait avant. Donc, non, il y a de tout, là. Il y a des disques.
0: Nous autres, on se parle le lundi, puis le 14 juillet à 11h, au moment où l'émission est diffusée, il va y avoir la remise du prix Espoir FEC du Festival d'été. Il y a Camilou qui est en finale, Alphonse Bisaillon et La Sécurité. Qu'est-ce que ça représente pour vous, un tel honneur?
1: C'est très flatteur. Tu sais, c'est que la sécurité rayonne beaucoup à l'international, mais au Québec, on est un peu dans l'ombre, puis c'est correct, puis c'est comme ça. Fait que je pense que c'est une belle accolade qu'on reçoit de nos pairs québécois là, d'être en lice pour ce prix-là, qu'on le gagne ou qu'on le gagne pas, c'est déjà ça, là.
0: Sinon, qu'est-ce qui s'en vient pour vous autres? Évidemment, il y a une tonne de spectacles là, du côté de l'Europe, mais quels sont vos projets là, pour d'ici la fin de l'année?
1: Finir nos tournées, je pense que c'est en masse. Je pense qu'au total, on a comme 3 mois de tournée cet été, avec l'automne. Donc, je pense qu'on se concentre vraiment là-dessus. Probablement qu'on devrait avoir un album de remix peut-être en 2027, puis on va se remettre à composer éventuellement aussi, une fois que le rush est passé, si on veut.
0: Ben, c'est ça que vous aviez fait avec le premier qui est sorti en 2023. Vous avez sorti une version de luxe l'année d'après. Donc, on peut dire c'est une façon de faire habituelle pour Chose Sauvage. Tu sors un album d'une version, ensuite tu fais une version de luxe un petit peu plus tard?
1: Une version de remix. Donc, c'est juste. On passe toutes les pistes séparées à des artistes qu'on aime bien, puis on leur donne carte blanche. On ne s'est pas arrêté sur qui ce sera cette fois-ci, mais c'est dans les plans là, de faire ça. Moi, je suis DJ, Eliane, elle est DJ aussi, donc les remixes, pour nous, c'est comme... C'est un format qui nous plaît bien, puis c'est aussi vraiment cool pour l'artiste, j'ai l'impression de revoir son matériel à travers les yeux de quelqu'un d'autre. Ça donne complètement une autre chanson, puis nous autres, ça le fait triper.
0: Puis la meilleure façon d'écouter Bingo, le nouvel album, est-ce que vous avez une plateforme de prédilection et est-ce qu'il est disponible en vinyle, en physique aussi?
1: Oui, bien c'est sûr que vous pouvez acheter sur Bandcamp ou dans tous les bons disquaires le vinyle de l'album. C'est ce qui, je pense que c'est la façon romantique. Puis la pochette aussi, elle est magnifique. Là. C'est Mélissa qui l'a fait. C'est elle qui s'occupe pas mal de tout ce qui est graphique dans le groupe. Elle a fait la première pochette, puis elle a fait la deuxième pochette. Fait qu'on fait tout pas mal in-house. C'est très DIY, notre affaire. Donc, je pense que juste pour la pochette, ça vaut la peine de l'avoir en format vinyle parce que c'est magnifique, là, son travail.
0: Et je rappelle les détails, la sécurité dans le cadre du Festival d'été 14 juillet 20h45 à Place Diouville, c'est la scène gratuite. Si vous manquez ce show-là, vous pouvez les revoir au Pantoum le 9 octobre prochain. Le dernier album de la sécurité a pour titre Bingo et le groupe aussi est en lice pour le prix Espoir FEC qui est remis au moment même où je vous parle, mardi, la remise a lieu à 11h. Mais Félix Bellil, merci beaucoup d'avoir jasé avec nous autres.
1: C'est un plaisir, merci de l'invitation.
0: On va entendre la sécurité avec Nana à Culture.

Vendredi, j'ai mis le cap sur place Georges V pour la prestation de Bibi No Money et Non Bibinos, un rappeur de Vancouver qui fait une musique très accessible. Oui, c'est rap, c'est électro, c'est super dansant, c'est ultra festif, il est très capotin. Il y a d'autres médias qui l'ont qualifié de bébite, c'est pas faux, avec beaucoup de projections, de petits côtés bande dessinée. Il y a un côté aussi très comique. Il y a aussi assez souvent des chansons qui visent en bas de la ceinture, mais ça reste quand même léger, divertissant. J'avais pas le goût de me casser la tête. The Lumineers jouait sur les plaines le même soir, mais ce genre de folk club me rejoint moins. C'est très tranquille. Ça, c'était vendredi soir. J'avais le goût de quelque chose de plus festif. Donc, beaucoup d'effets vocaux pour Bibinos, beaucoup aussi de sons enregistrés. Il était accompagné du guitariste québécois Mathieu Sénéchal, qui a notamment joué avec Charlotte Cardin déjà dans le passé, et aussi d'un DJ, donc des bandes, oui, des effets vocaux. Mais c'était vraiment une ambiance super festive, des belles projections. Je vous disais là, une drôle de bébite, oui, des gags. Il a fait chanter à la foule le thème du restaurant Barbie. C'est une espèce de classique de la culture populaire. Donc, les gens chantaient le thème du Barbie's. Il a fait un petit quiz. Il est allé donner un livre de recettes, comme le veut son habitude, à des spectateurs dans la foule. Donc, c'était vraiment une soirée festive. C'est ce que j'avais besoin. On se prenait pas la tête, c'était très dansant, c'était très, très, très agréable cette soirée-là, malgré là, quelques petits bémols, comme je dis, plusieurs sont enregistrés, puis si on a les oreilles un peu sensibles, ben, beaucoup de gros mots et le mot en F, mais quand même, ça a été une belle soirée le fun avec Bibi No Money sur Place Georges V, vendredi soir. Samedi, j'ai commencé mon parcours avec Corto Alto à Place Duville, un musicien écossais qui fait dans, on peut dire, le jazz teinté de multiples influences. C'est très intéressant. C'est plus pour les mélomanes avertis. C'est une musique qui est quand même assez complexe, mais c'est vraiment intéressant. Ensuite, j'ai bifurqué vers Place de l'Assemblée nationale, écouté une chanson de Jérôme 50. Enfin, une couple de chansons de Jérôme 50, donc plein de bruit, qui tourne des fois aussi à Culture, avant de mettre le cap sur les plaines pour Louis Fonsi. J'ai comme l'impression que la plupart des gens connaissaient pas vraiment beaucoup le matériel de Louis Fonsi, à part quelques tubes, dont évidemment Despacito, qui a été interprétée à la toute fin de soirée. Donc, il y avait vraiment peu de réactions. Les gens ne réagissaient pas. Moi, ce que j'étais, des fois, je n'entendais même pas applaudir, rien. Donc, un accueil assez réservé, voire même froid à certains moments. C'était comme les gens étaient là à attendre Despacito. Et pour paraphraser, citer librement mon collègue Cédric Bélanger du Journal de Québec, ben c'est comme les gens ont entendu 75 minutes pour entendre Despacito. C'est un peu ça, mais malgré tout, il y avait une belle production et des internautes qui disaient que c'est le pire show qu'ils ont vu, qu'il manquait des fêtes spéciaux, ça manquait plein d'affaires, mais en réalité, Louis Fonsi avait des 6 danseurs, danseuses, il y avait des effets pyrotechniques, de la boucane, des serpentins à un moment donné qui sont envolés, donc c'était quand même une belle production. Il y a même des gens aussi qui ont un peu décrier les images projetées sur les écrans géants. Si j'avais quelque chose à reprocher, c'est peut-être la façon dont la liste des chansons, le spectacle a été construit. Beaucoup, beaucoup de ballades. On était dans la variété, la pop adulte. Donc, ça a commencé super mollo. Souvent dans la quasi-indifférence. C'est juste vers la fin que le party a pris avec une interprétation de I Wanna Dance with Somebody de Whitney Houston. Il y a eu aussi quelques succès un peu plus communs, dont Échame la Culpa, qui avait été déjà fait avec Demi Lovato en duo. Et évidemment, ça s'est conclu sur l'incontournable Despacito. On se rappelle, Louis Fonsi, son spectacle avait été interrompu par Dame Nature sur les plaines, je pense, en 2022. Là, il s'est repris. Mais peut-être que les plaines étaient trop grandes pour lui. Ça aurait peut-être été mieux de le programmer, par exemple, à Georges V.
parce que ça fait quand même un petit bout de temps que Despacito, ça a été un tube. Puis ici, il n'y a pas eu de nouveau hit, là. Ça fait quand même un petit bout de temps, là. Par conséquent, peut-être que les plaines étaient trop grandes pour Luis Fonsi, d'autant plus que son matériel n'était pas si connu que ça ici, à l'exception de d'Espacito, là, de la part du grand public, à part plusieurs personnes issues de diverses communautés latino-américaines qui étaient sur place puis qui ont trippé solide lors du spectacle. Un dimanche, j'ai déclaré forfait. La fatigue m'a rattrapée, puis aussi en raison d'autres obligations professionnelles, j'ai pas pu assister à la soirée. Je serais pas allée à Michael Bublé de toute façon. J'aurais probablement soit craqué pour les louanges ou encore il y a à la fois Chalk et Skin Shape qui m'intéressaient. Mais on va se reprendre lundi. Ben là, moi, je préenregistre cette capsule-là dimanche soir. Donc, on est diffusé mardi. Lundi, je vais sûrement, là, je vais par conséquent revenir sur ma soirée de lundi à l'émission de mercredi. Là, je suis toujours une couple de jours d'avance dans mes pré-enregistrements. Donc, je vais vous parler mercredi en direct, cette fois, du ou des spectacles de ma soirée de lundi.

Et voici les chansons que vous avez entendues dans la culture en mode festival en ce mardi 14 juillet. Tout d'abord, on vient d'entendre Jérôme 50, la plus belle fille du Mosh Pit. Jérôme qui se produisait en fin de semaine au FEQ. On a entendu La Sécurité Nana. On a entendu aussi Les Lunatiques, s'il n'y a plus rien. Fake Fuckboy de Sorail. Pieds légers, Skiing Song. Nasty, Hot Like That. Claude Pelgag, Sans Visage. Toutes ces personnes vont jouer ou ont performé, comme dans le cas de Jérôme 50, dans le cadre du festival d'été. Je vous rappelle qu'on était préenregistrés. Il y a des blocs qui ont été faits lundi, il y a des blocs qui ont été faits dimanche, demain, mercredi. Bien, c'est le culture habituel, mais en mode festival, en direct des studios de CKIA qui va être présenté. Ensuite, il reste deux émissions spéciales préenregistrées, soit jeudi et vendredi à 11h sur CKIA FM et CKIAFM.org. Puis le 22, bien, c'est une émission entre guillemets normale, non festivalière, mais je vais possiblement faire un petit retour sur le festival quand même, mais ça va être une émission plus généraliste. C'est Julie Réaume qui vous remercie d'avoir été là, cher auditoire, toujours fidèle au poste. Un gros merci à mes invités, la rappeuse Nasty, qui est en spectacle ce 14 juillet, 18h25, sur la scène Sirius XM de Place Georges V. Un gros merci également à la sécurité, en fait, à Félix Bellil du groupe La Sécurité. Eux autres seront là du côté de la scène Crève de Place Youville. C'est tout à fait gratuit à 20h45. Ils vont être précédés des Lunatiques et de Parcel Black. Donc, à ne pas manquer La Sécurité ce soir même à Place Youville à 20h45. Un gros merci aussi à Marlène Bordelot, à la technique et à la mise en onde. Et c'est Julie qui vous dit à demain pour une autre édition de Culture en mode festival. Salut!

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8: Bonjour, ici Juliane Perrault et voici votre bulletin du mardi 14 juillet 2026. Le regroupement des groupes de femmes de la capitale nationale tiendra jeudi un rassemblement pour dénoncer le 13e féminicide présumé au Québec en 2026. Yasamine Ataï, 41 ans, aurait été tuée le 9 juillet dernier à Sherbrooke par son fils de 18 ans, Ramish Ataï. Le jeune homme fait face à trois chefs d'accusation, dont celui de meurtre au deuxième degré. Le rassemblement du regroupement des groupes de femmes se déroule jeudi à 12h30 au coin de la 1ère avenue et de la 18e rue. La commission de la Capitale-Nationale lance un appel d'offres pour la 4e phase de la promenade Samuel de Champlain. Ce nouveau jalon nommé secteur de l'étang de la côte se trouve entre le boulevard Sainte-Anne et l'autoroute du Frein-Montmorency, près de la côte Saint-Grégoire. Le gouvernement Fréchette va ainsi procéder à l'embauche de professionnels qui réaliseront les plans préliminaires conformément à la vision d'aménagement dévoilée en juin 2025. L'objectif sera de mettre en valeur ce marais et de créer un lien entre le pont de l'île d'Orléans, les réseaux cyclables municipaux et le parc de la chute Montmorency. L'autre projet phare de la phase 4 est la traversée cyclopiétonne entre le boulevard d'Estimauville et la baie de Beauport, pour laquelle plusieurs propositions ont déjà été reçues. Marie-Mondre, un centre communautaire par et pour les jeunes mères de Québec, a refait son identité visuelle pour souligner son 25e anniversaire. L'organisme rappelle que les services offerts ont beaucoup évolué depuis les dernières années. L'équipe dit vouloir moderniser son identité afin qu'elle reflète davantage ce que le centre est devenu, accueillant professionnels vivants et tournés vers l'avenir. L'organisme a choisi sa porte bleue pour illustrer sa nouvelle identité visuelle. Elle est devenue, au fil des années, un véritable père pour les familles qui franchissent le seuil. Des chemins colorés illustrent quant à eux les parcours de vie, tous différents, mais qui convergent vers un même lieu d'accompagnement, d'espoir et de solidarité. Finalement, le journaliste Simon Bélanger du média Mon Quartier nous apprend que l'église Saint-Albert-le-Grand, dans le quartier Léret à Québec, cédera sa place à un projet de 251 logements abordables et intermédiaires. Fermé depuis 2024 en raison de travaux majeurs jugés trop coûteux, l'édifice sera remplacé par trois immeubles de 5 à 6 étages. La Ville de Québec accorde un prêt sans intérêt de 2 millions de dollars à l'organisme, un toit en réserve pour l'acquisition du terrain. Les travaux pourraient débuter au printemps 2027 sous réserve des autorisations nécessaires, notamment la démolition de l'église. C'est ce qui complète cette édition. Au nom de toute l'équipe, bonne journée à l'antenne de CKIA 88.3 FM et CKIA FM.org.

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1: Salut, bonjour et bonsoir et bienvenue à ce nouvel épisode de Spraynet et Spandex. J'espère que vous allez bien. C'est Isabelle, je vous accompagne dans cette émission qui aujourd'hui en est une de musique variée avec plein de bonnes tunes des années 80 dont plusieurs méconnues évidemment, mais aussi la movida. Donc, un mouvement contre-culturel artistique espagnol de la fin des années 70 et dans les années 80, et sur lequel je suis tombée un peu par hasard pendant mes recherches de musique, hein, que je fais évidemment pour mes émissions. Puis, comme je vous dis souvent, ben j'ai pogné de quoi. Puis, j'ai trouvé ça vraiment intéressant, musicalement en tout cas. Puis donc, j'ai décidé de vous faire comme un grand, grand segment spécial. Donc, vos oreilles seront donc rassasiées par cette chanson, hein, de ce grand segment spécial espagnol. Après ça, mais il y aura aussi du Yellow, Degrees of Freedom, Au Pairs, Marie-Philippe, Idolize et encore plus de bonne musique. Donc, soyez prêts et prêtes à entendre un peu plus d'histoire avec un grand H. Et bonne émission!

Un groupe de Québec que j'aime particulièrement, que je vous fais jouer à l'occasion, donc Décart avec Cœur de cuir, une chanson tirée de leur unique album éponyme publié sur étiquette Trafic en 88. Donc, duo formé par Serge Lacasse et Stéphane Caron. Décart s'est souvent fait prendre pour un projet français. Puis bien, on va se le dire, c'est vrai qu'ils ont certainement été influencés par de la musique européenne parce que, bien, quand même, ça s'entend. Peut-être pas pleinement dans celle qu'on vient d'entendre, mais dans la majorité de leurs chansons, c'est vrai qu'ils pouvaient facilement passer pour un groupe de France. Et on a ouvert avec quand même une super grosse toune. Ça me tentait tellement de vous la faire jouer. Ça faisait longtemps que je l'avais entendue. Simply Red avec Money's Too Tight to Mention. Donc, un extrait de leur premier long jeu intitulé Picture Book, publié en 85 sur Elektra. Gros groupe britannique composé de 6 musiciens, dont l'auteur, compositeur et chanteur Mick Hucknall. Évidemment surnommé Red, hein, parce que, ben oui, c'est un roux. Donc, voilà. Puis, ben leur plus récent enregistrement nous a été offert cette année, un album live issu de leur dernière tournée. Donc, ils sont encore actifs. Bravo, bravo. Et on va poursuivre avec une super découverte. Donc, Deck Chairs Overboard avec Teach Me to Cry. On trouve cette pièce sur leur album éponyme, publié sur Regular Records en 85. C'est un quintet australien, incluant notamment Kathy McQuaid à la basse. Puis ben, le groupe a proposé un premier single en 82 pour ultimement ne produire que ce seul album, donc en 85. Quand il y a une musicienne dans le groupe, ben, je trouve ça important de le mentionner.

0: Ce sont toujours vos années 80 sur les ondes FM, que ce soit sur CIBL à Montréal, le 101,5, ou sur le 88,3 à Québec sur CKIA, ou peut-être même en balado. Mais pour mes auditrices de Québec, ça a été confirmé aujourd'hui, le 20 juillet prochain, donc ça s'en vient vraiment très bientôt, le mardi 20 juillet, je serai à Québec et je vais vous faire une émission en direct des studios de CKIA, donc une émission même exclusive pour vous. Donc, j'ai bien hâte de faire ça à CKIA. Donc, voilà, je voulais vous faire cette petite annonce-là puisque ça a été confirmé donc aujourd'hui. Ce qu'on a entendu sinon en musique, ben d'abord, hein, une super bonne pièce du groupe montréalais Degrees of Freedom avec « August is my angel ». Une excellente pièce qu'on trouve d'abord sur la compilation Listen, a Phase Compilation of Montreal Music, qui a été publiée sur VOT Records en 85. La chanson a été remarquée, appréciée, ce qui a motivé le trio montréalais, donc mené par la voix de Janet Cadman, à offrir un mini-album intitulé China, donc sur Alias Records en 88, mais il y a eu quand même quelques rééditions de ce vinyle-là au fil des années. Et ce qu'on vient d'entendre, c'est Single English avec Heaven Gone Wrong. Donc un single, justement, Single English, single, puis vous allez voir, c'est leur seul d'ailleurs, donc ils portent vraiment très bien leur nom. Donc ça, c'est sorti en 84 sur Rebound Records. C'est un quintet du UK qui, comme je disais, qui porte très bien son nom. Il y a un petit côté ska, hein, dans ce qu'ils font. Puis j'ai vraiment pas trouvé d'autres infos. Là, comme je vous dis, ils n'ont sorti que ce single. Donc c'est un peu difficile à ce moment-là d'avoir une longue biographie, n'est-ce pas? Allons maintenant écouter notre premier segment spécial, T'es-tu trompé d'époque? Donc, et je suis vraiment contente de vous présenter aujourd'hui Robot Chevalier avec Kick sur les temps. Et entre parenthèses, c'est comme ça. Donc, c'est un extrait de son EP, donc à Robot Chevalier, qu'on connaît sous le nom aussi de Eric Chat. Donc, autopublié, mais ça devrait sortir en 2026. Malheureusement, il n'y a pas encore de date, mais c'est pas grave. Il va y en avoir éventuellement. Puis vous allez voir, c'est vraiment une super bonne toune. Puis au moins, vous l'aurez entendue ici. Puis, ben, cette chanson, moi, je l'ai entendue la première fois, c'était en octobre 2020. Oui, oui. Donc, il me l'avait fait écouter, puis je lui avais dit déjà, j'ai dit « Hey, cette toune-là, je la veux pour mon émission. » Mais donc, il l'a beaucoup retravaillé, puis là, ben c'est la version finale, officielle, puis vous allez voir, c'est bon en titi. Puis, autre chose aussi que je vous ai fait jouer, puis qu'on va retrouver sur ce EP, c'est sa reprise de « Un trou dans les nuages » de Michel Rivard, qui est vraiment, mais vraiment intéressante. Au retour de la pause, je vais vous parler du mouvement espagnol La Movida. Restez là.
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Un petit peu de chaos, donc tellement une bonne version. Donc, ce qu'on vient d'entendre, c'est Parálisis Permanente avec Quiero Ser Tu Perro. Donc, bien sûr, une version espagnole de I Wanna Be Your Dog, vous l'aurez reconnu, hein? Donc de Iggy Pop. C'est une chanson tirée de leur album El Acto, publié en 82 sur Tres Cipreses. C'est donc un quatuor d'Espagne qui représente vraiment bien ce mouvement artistique qui se nomme donc La Movida Madrileña, ce qui veut dire la scène de Madrid, mais aussi connue comme simplement La Movida. Donc, c'était un mouvement contre-culturel qui a émergé principalement donc à Madrid durant la transition démocratique espagnole à la suite de la mort du dictateur Francisco Franco en 75. Donc, ce mouvement a coïncidé avec la croissance économique de l'Espagne et aussi un désir largement partagé de construire une nouvelle identité nationale après le franquisme. On peut comprendre. Puis donc, La Movida s'est inspirée d'autres mouvements musicaux, si on pense par exemple à la Neue Deutsche Welle en Allemagne ou au New Romantics au UK. Puis par ailleurs, le mouvement n'a pas touché que la musique, il s'est exprimé dans tous les arts. Mais fait intéressant, en musique, La Movida ne s'est pas exprimée dans un genre en particulier. C'est sûr que tous les genres de La Movida ont en commun d'avoir une base de post-punk, mais qui n'en a pas dans les années 80? Mais donc, les différents groupes phares de ce mouvement ont tous développé une identité musicale distincte. Comme on va l'entendre avec Derribos Arias, avec Branquias Bajo el Agua, donc un extrait du 12 pouces, publié en 82 sur étiquette Grabaciones Accidentales. Donc, c'est un quatuor fondé justement à Madrid en 81 et qui n'a laissé qu'un album dans sa discographie, mais vous allez voir, c'est vraiment bon. Et ce sera suivi d'une autre bonne toune, donc Golpes Bajos avec No Mires a los Ojos de la Gente. Donc, une chanson qu'on trouve sur leur EP éponyme, publié en 83 sur étiquette Nuevos Medios. C'est un autre quatuor, cette fois formé à Vigo, sur la côte nord-ouest de l'Espagne. Puis ce groupe a été plus généreux avec 4 albums sortis entre 83 et 98. On démarre une belle demi-heure sur le mouvement musical espagnol La Movida sur Sprenet Spandex.

On fait un voyage en Espagne sur Spraynet et Spandex, hein, alors que je vous présente ce que musicalement le mouvement artistique La Movida a eu à nous offrir de meilleur, en tout cas de meilleur selon mes recherches, mais c'est sûr qu'il y a peut-être même encore plus. Et c'est pas parce que je vous fais une demi-heure sur ce mouvement-là que vous en entendrez pas d'autres dans d'autres épisodes. Ça, c'est sûr et certain, j'en ferai jouer d'autres. Voilà, alors, ce qu'on vient d'entendre, c'était bon. Donc, c'était La Mode avec Enferma de Noche. Un 45 tours publié en 82 sur Nuevos Medios, un trio espagnol donc bien représentatif de ce mouvement La Movida et qui nous a laissé quatre micro-sillons en héritage. On poursuit avec la découverte de la semaine, Aerolíneas Federales et No Se Ligar, donc un extrait de leur premier album éponyme publié sur DRO, étiquette DRO en 86. C'est un quintet qui a débuté tardivement dans le mouvement, donc, mais qui en retient quand même toute l'inspiration. Puis dans ce groupe, ben, on trouve les musiciennes Rosa Costas et Silvia Garcia Pintos. Ce sera suivi de deux autres chansons en rafale, donc d'abord Pistones avec El Pistolero, une pièce tirée de leur premier long jeu intitulé Persecución, publié sur étiquette MR en 83. Puis ben, on est toujours en Espagne, hein, avec ce quatuor formé en 80 et qui a offert quatre albums entre 83 et 92. Puis on complétera en fait notre segment spécial sur La Movida avec Nacha Pop et leur pièce Atras, chanson qu'on trouve sur leur micro-sillon Buena Disposición, publié en 82 sur étiquette Hispavox. Un autre quatuor, mais celui-là formé en 78, puis dissocié en 88. Donc, comme je disais, ça conclura notre spécial La Movida, mais restez branchés puisqu'on revient ensuite pour la deuxième heure de Spraynet et Spandex.

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4: Bonjour, ici Julianne Perrault et voici votre bulletin du mardi 14 juillet 2026. Le regroupement des groupes de femmes de la capitale nationale tiendra jeudi un rassemblement pour dénoncer le 13e féminicide présumé au Québec en 2026. Yasamine Ataï, 41 ans, aurait été tuée le 9 juillet dernier à Sherbrooke par son fils de 18 ans, Ramish Ataï. Le jeune homme fait face à 3 chefs d'accusation, dont celui de meurtre au deuxième degré. Le rassemblement du regroupement des groupes de femmes se déroule jeudi à 12h30 au coin de la 1ère avenue et de la 18e rue. La commission de la Capitale-Nationale lance un appel d'offres pour la 4e phase de la promenade Samuel de Champlain. Ce nouveau jalon nommé secteur de l'étang de la côte se trouve entre le boulevard Sainte-Anne et l'autoroute du Frein-Montmorency, près de la côte Saint-Grégoire. Le gouvernement Fréchette va ainsi procéder à l'embauche de professionnels qui réaliseront les plans préliminaires conformément à la vision d'aménagement dévoilée en juin 2025. L'objectif sera de mettre en valeur ce marais et de créer un lien entre le pont de l'île d'Orléans, les réseaux cyclables municipaux et le parc de la chute Montmorency. L'autre projet phare de la phase 4 est la traversée cyclopiétonne entre le boulevard d'Estimauville et la baie de Beauport, pour laquelle plusieurs propositions ont déjà été reçues. Marie-Mondre, un centre communautaire par et pour les jeunes mères de Québec, a refait son identité visuelle pour souligner son 25e anniversaire. L'organisme rappelle que les services offerts ont beaucoup évolué depuis les dernières années. L'équipe dit vouloir moderniser son identité afin qu'elle reflète davantage ce que le centre est devenu, accueillant professionnels vivants et tournés vers l'avenir. L'organisme a choisi sa porte bleue pour illustrer sa nouvelle identité visuelle. Elle est devenue, au fil des années, un véritable repère pour les familles qui franchissent le seuil. Des chemins colorés illustrent quant à eux les parcours de vie, tous différents, mais qui convergent vers un même lieu d'accompagnement, d'espoir et de solidarité. Finalement, le journaliste Simon Bélanger du média Mon Quartier nous apprend que l'église Saint-Albert-le-Grand, dans le quartier Léré à Québec, cédera sa place à un projet de 251 logements abordables et intermédiaires. Fermé depuis 2024 en raison de travaux majeurs jugés trop coûteux, l'édifice sera remplacé par 3 immeubles de 5 à 6 étages. La Ville de Québec accorde un prêt sans intérêt de 2 millions de dollars à l'organisme Un Toit en réserve pour l'acquisition du terrain. Les travaux pourraient débuter au printemps 2027 sous réserve des autorisations nécessaires, notamment la démolition de l'église. C'est ce qui complète cette édition. Au nom de toute l'équipe, bonne journée à l'antenne de CKIA 88.3 FM et CKIAFM.org.
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Le début de notre deuxième heure sur Sprinet et Spandex. Donc, je vous propose aujourd'hui un épisode de musique variée, mais on a fait aussi dans la première heure une belle demi-heure, en fait, sur le mouvement, entre autres, musical espagnol La Movida. Donc, si jamais vous l'avez manqué, ben je vous recommande de le rattraper en balado. C'était, je pense, fort intéressant et surtout fort bon. Donc, bienvenue si vous venez de vous joindre à nous. On a ouvert notre deuxième heure avec une grosse toune, hein, comme d'habitude, donc Yellow et Vicious Games. Une excellente pièce tirée de leur quatrième album intitulé Stella, publié sur Vertigo en 85. C'est un duo suisse qu'on connaît ben, pour cette chanson, mais aussi, bien sûr, pour leur méga succès Oh Yeah, qui est certainement leur plus gros hit. Puis ben, ce duo est formé par Boris Blank et Dieter Meyer. Puis le groupe nous a offert son plus récent enregistrement studio en 2020. Et on poursuit avec un peu de français, donc Lisa et Trans Oural Express. Donc c'est la face B de son 45 tours pour la chanson « Il était une fois l'amour » publiée en 83 sur Polydor. Lisa Belhec, donc une chanteuse française, comme je disais, qui nous a offert 3 singles dans sa courte carrière. Une chanson qui nous fait faire un voyage en train. Et ce sera suivi de Duty Free avec The Point of Return. Ben oui, c'est rare qu'on l'entend celle-là. Donc une chanson qui se trouve sur leur long jeu Money for All, publié sur étiquette Airport en 84. C'est un quintet anglo-italien qui n'a produit que 7 uniques albums. Vous êtes toujours dans votre émission musicale des années 80.

0: Oh, oh, oh, oh, que c'est bon ça! Une super découverte, donc Parade. Oh, Colin! J'étais meilleure avec mon espagnol tantôt. Donc, Parade Ground et Moans. Donc, une pièce tirée de leur micro-sillon intitulée Cut Up. Donc, c'est sur étiquette Play It Again Sam Records, sorti en 88. C'est un duo belge formé par les frères Jean-Marc et Pierre Pauly. Ils sont toujours actifs, autant sur disque que sur scène. Et on va poursuivre avec un autre segment spécial, donc trop jeune pour être nostalgique. Et ça va être la reprise que Navet Confi nous a offert de Oh là là, un extrait donc de son album Cover de rêve, une sortie indépendante qui est disponible sur Bandcamp et qui est sortie en 2020. Un projet de pandémie, très certainement. Donc, c'est la reprise d'Élie et Jacquenot qui, eux, l'ont publié en 81. Puis Navet Confi, de son vrai nom, Jean-Philippe Fréchette, un auteur, compositeur, interprète de Montréal, maintenant actif depuis 2000. Hein? Donc, ça nous rajeunit pas. Ça fait quand même un bon bout qui roule sa bosse et qui nous offre vraiment plein, plein, plein de super stock musical intéressant. Et ce sera suivi d'un groupe que j'aime bien, pas la première fois que je vous en fais jouer, donc Sad Lovers and Giants. Et ce qu'on va entendre, c'est leur pièce Colorless Dream, un single publié en 81 sur étiquette Last Movement. C'est un quintet anglais formé en 80 et toujours bien actif, eux aussi. Ils nous ont offert leur plus récent long jeu cette année. Des artistes qui ont brillé dans les années 80 et qui continuent encore aujourd'hui, vraiment, moi je trouve ça admirable.
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On vient d'amorcer notre dernier droit avec vraiment une de mes préférées, Marie-Philippe, avec sa pièce « Un train d'enfer », une chanson qu'on trouve sur son album simplement intitulé « Deux », publié en 90 sur étiquette Trafic. Je vous rappelle que j'ai fait le choix de bonifier mon répertoire de chansons francophones québécoises de chansons du début des années 90. Donc, en voilà une. Bien contente d'ailleurs parce que je l'ai un peu redécouverte, donc je l'avais oubliée. Marie Hamel, de son vrai nom, autrice, compositrice, interprète, vraiment, vraiment excellente et originaire de Cap-Rouge. Puis, elle nous a proposé trois micro-sillons entre 87 et 93. On poursuit avec notre dernier segment spécial pour aujourd'hui, notre segment Rose Minoun. Et ce qu'on va entendre, c'est Au Pairs avec Sex Without Stress. Donc, un extrait de leur excellent deuxième album, Sense and Sensuality, publié en 82 sur Camera Records. C'est un quatuor paritaire du UK qui nous propose ici une chanson bien féministe, parfaite pour notre segment spécial. Et ce sera suivi de The Twins avec Fantasy, donc une pièce tirée de leur long jeu Until the End of Time, publié en 85 sur étiquette Hansa. C'est un duo allemand plutôt prolifique et qui a inscrit 7 albums entre 81 et 2018. Que j'aime ça vous présenter mes choix musicaux!

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Donc, vous trouverez demain la liste des chansons jouées sur Facebook, Instagram et SoundCloud. Puis ben, on se laisse avec trois belles pièces. D'abord, Idolize avec Sandra. C'est un 45 tours qui est sorti en 86 sur étiquette Wee. Excellente chanson de ce quatuor canadien formé à Vancouver qui nous a offert quand même plusieurs hits. Celle-ci, elle est moins connue, mais néanmoins excellente. Et ce sera suivi de Voice of America avec I Will Tell. C'est un maxi-single publié sur EMI en 86. C'est un trio britannique qui ne nous a offert que cet enregistrement, mais super bonne tune. Et notre épisode se conclura avec Charles Calais et sa pièce Zanzibar. Donc un 45 tours sorti en 84 sur étiquette Caravage. C'est un chanteur français qui a sorti quelques singles seulement. La semaine prochaine, ce sera la dernière émission avant mes vacances. Puis pour être certaine que vous vous ennuierez de moi, ben je vais vous présenter un super spécial Bleu Nuit. Donc des chansons sexy des années 80. Vous allez voir, on va avoir bien du fun. Ne manquez surtout pas ça. C'est Isabelle et d'ici là, ben je vous souhaite une excellente semaine. Et surtout, n'oubliez pas d'être cool. À plus!

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6: Bonjour, ici Julianne Perrault et voici votre bulletin du mardi 14 juillet 2026. Le regroupement des groupes de femmes de la capitale nationale tiendra jeudi un rassemblement pour dénoncer le 13e féminicide présumé au Québec en 2026. Yasamine Ataï, 41 ans, aurait été tuée le 9 juillet dernier à Sherbrooke par son fils de 18 ans, Ramish Ataï. Le jeune homme fait face à trois chefs d'accusation, dont celui de meurtre au deuxième degré. Le rassemblement du regroupement des groupes de femmes se déroule jeudi à 12h30 au coin de la 1ère avenue et de la 18e rue. La commission de la capitale nationale lance un appel d'offres pour la 4e phase de la promenade Samuel de Champlain. Ce nouveau jalon nommé secteur de l'étang de la côte se trouve entre le boulevard Sainte-Anne et l'autoroute du Frein-Montmorency, près de la côte Saint-Grégoire. Le gouvernement Fréchette va ainsi procéder à l'embauche de professionnels qui réaliseront les plans préliminaires conformément à la vision d'aménagement dévoilée en juin 2025. L'objectif sera de mettre en valeur ce marais et de créer un lien entre le pont de l'île d'Orléans, les réseaux cyclables municipaux et le parc de la chute Montmorency. L'autre projet phare de la phase 4 est la traversée cyclopiétonne entre le boulevard d'Estimauville et la baie de Beauport, pour laquelle plusieurs propositions ont déjà été reçues. Marie-Mondre, un centre communautaire par et pour les jeunes mères de Québec, a refait son identité visuelle pour souligner son 25e anniversaire. L'organisme rappelle que les services offerts ont beaucoup évolué depuis les dernières années. L'équipe dit vouloir moderniser son identité afin qu'elle reflète davantage ce que le centre est devenu, accueillant professionnels vivants et tournés vers l'avenir. L'organisme a choisi sa porte bleue pour illustrer sa nouvelle identité visuelle. Elle est devenue, au fil des années, un véritable repère pour les familles qui franchissent le seuil. Des chemins colorés illustrent quant à eux les parcours de vie tous différents, mais qui convergent vers un même lieu d'accompagnement, d'espoir et de solidarité. Finalement, le journaliste Simon Bélanger du média Mon Quartier nous apprend que l'église Saint-Albert-le-Grand, dans le quartier Léret à Québec, cédera sa place à un projet de 251 logements abordables et intermédiaires. Fermé depuis 2024 en raison de travaux majeurs jugés trop coûteux, l'édifice sera remplacé par trois immeubles de 5 à 6 étages. La Ville de Québec accorde un prêt sans intérêt de 2 millions de dollars à l'organisme, un toit en réserve pour l'acquisition du terrain. Les travaux pourraient débuter au printemps 2027 sous réserve des autorisations nécessaires, notamment la démolition de l'église. C'est ce qui complète cette édition. Au nom de toute l'équipe, bonne journée à l'antenne de CKIA 88.3 FM et CKIAFM.org.

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Bonjour, ici Julianne Perrault et voici votre bulletin du mardi 14 juillet 2026. Le regroupement des groupes de femmes de la capitale nationale tiendra jeudi un rassemblement pour dénoncer le 13e féminicide présumé au Québec en 2026. Yasamine Ataï, 41 ans, aurait été tuée le 9 juillet dernier à Sherbrooke par son fils de 18 ans, Ramish Ataï. Le jeune homme fait face à 3 chefs d'accusation, dont celui de meurtre au deuxième degré. Le rassemblement du regroupement des groupes de femmes se déroule jeudi à 12h30 au coin de la 1ère avenue et de la 18e rue. La commission de la capitale nationale lance un appel d'offres pour la 4e phase de la promenade Samuel de Champlain. Ce nouveau jalon nommé secteur de l'étang de la côte se trouve entre le boulevard Sainte-Anne et l'autoroute du Frein-Montmorency, près de la côte Saint-Grégoire. Le gouvernement Fréchette va ainsi procéder à l'embauche de professionnels qui réaliseront les plans préliminaires conformément à la vision d'aménagement dévoilée en juin 2025. L'objectif sera de mettre en valeur ce marais et de créer un lien entre le pont de l'île d'Orléans, les réseaux cyclables municipaux et le parc de la chute Montmorency. L'autre projet phare de la phase 4 est la traversée cyclopiétonne entre le boulevard d'Estimauville et la baie de Beauport, pour laquelle plusieurs propositions ont déjà été reçues. Marie-Mondre, un centre communautaire par et pour les jeunes mères de Québec, a refait son identité visuelle pour souligner son 25e anniversaire. L'organisme rappelle que les services offerts ont beaucoup évolué depuis les dernières années. L'équipe dit vouloir moderniser son identité afin qu'elle reflète davantage ce que le centre est devenu, accueillant professionnels vivants et tournés vers l'avenir. L'organisme a choisi sa porte bleue pour illustrer sa nouvelle identité visuelle. Elle est devenue, au fil des années, un véritable repère pour les familles qui franchissent le seuil. Des chemins colorés illustrent quant à eux les parcours de vie tous différents, mais qui convergent vers un même lieu d'accompagnement, d'espoir et de solidarité. Finalement, le journaliste Simon Bélanger du média Mon Quartier nous apprend que l'église Saint-Albert-le-Grand dans le quartier Léré à Québec cédera sa place à un projet de 251 logements abordables et intermédiaires. Fermé depuis 2024 en raison de travaux majeurs jugés trop coûteux, l'édifice sera remplacé par 3 immeubles de 5 à 6 étages. La Ville de Québec accorde un prêt sans intérêt de 2 millions de dollars à l'organisme Un Toit en réserve pour l'acquisition du terrain. Les travaux pourraient débuter au printemps 2027 sous réserve des autorisations nécessaires, notamment la démolition de l'église. C'est ce qui complète cette édition. Au nom de toute l'équipe, bonne journée à l'antenne de CKIA 88.3 FM et CKIA FM.org.

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9: Bonjour, ici Julianne Perrault et voici votre bulletin du mardi 14 juillet 2026. Le regroupement des groupes de femmes de la capitale nationale tiendra jeudi un rassemblement pour dénoncer le 13e féminicide présumé au Québec en 2026. Yasamine Ataï, 41 ans, aurait été tuée le 9 juillet dernier à Sherbrooke par son fils de 18 ans, Ramish Ataï. Le jeune homme fait face à trois chefs d'accusation, dont celui de meurtre au deuxième degré. Le rassemblement du regroupement des groupes de femmes se déroule jeudi à 12h30 au coin de la 1ère avenue et de la 18e rue. La commission de la capitale nationale lance un appel d'offres pour la 4e phase de la promenade Samuel de Champlain. Ce nouveau jalon nommé secteur de l'étang de la côte se trouve entre le boulevard Sainte-Anne et l'autoroute du Frein-Montmorency, près de la côte Saint-Grégoire. Le gouvernement Fréchette va ainsi procéder à l'embauche de professionnels qui réaliseront les plans préliminaires conformément à la vision d'aménagement dévoilée en juin 2025. L'objectif sera de mettre en valeur ce marais et de créer un lien entre le pont de l'île d'Orléans, les réseaux cyclables municipaux et le parc de la chute Montmorency. L'autre projet phare de la phase 4 est la traversée cyclopiétonne entre le boulevard d'Estimauville et la baie de Beauport, pour laquelle plusieurs propositions ont déjà été reçues. Marémondre, un centre communautaire par et pour les jeunes mères de Québec, a refait son identité visuelle pour souligner son 25e anniversaire. L'organisme rappelle que les services offerts ont beaucoup évolué depuis les dernières années. L'équipe dit vouloir moderniser son identité afin qu'elle reflète davantage ce que le centre est devenu, accueillant professionnels vivants et tournés vers l'avenir. L'organisme a choisi sa porte bleue pour illustrer sa nouvelle identité visuelle. Elle est devenue, au fil des années, un véritable père pour les familles qui franchissent le seuil. Des chemins colorés illustrent quant à eux les parcours de vie tous différents, mais qui convergent vers un même lieu d'accompagnement, d'espoir et de solidarité. Finalement, le journaliste Simon Bélanger du média Mon Quartier nous apprend que l'église Saint-Albert-le-Grand, dans le quartier Léret à Québec, cédera sa place à un projet de 251 logements abordables et intermédiaires. Fermé depuis 2024 en raison de travaux majeurs jugés trop coûteux, l'édifice sera remplacé par 3 immeubles de 5 à 6 étages. La Ville de Québec accorde un prêt sans intérêt de 2 millions de dollars à l'organisme Un toit en réserve pour l'acquisition du terrain. Les travaux pourraient débuter au printemps 2027 sous réserve des autorisations nécessaires, notamment la démolition de l'église. C'est ce qui complète cette édition. Au nom de toute l'équipe, bonne journée à l'antenne de CKIA 88.3 FM et CKIA FM.org.

Comme le dit si bien la Fouine, effectivement, nous sommes tous les mêmes, tous des êtres humains avec tous les mêmes droits. Il est présentement 16h07, presque 16h07. J'espère que vous avez passé une belle journée malgré le temps bizarre qu'on a eu aujourd'hui, le ciel jaune. Apparemment que ça vient, bon, des feux d'incendie, en espérant que ça se règle, le tonnerre, les tornades. En tout cas, on est encore vivants, on est encore dans le studio, fait que ça va bien. Bienvenue à tous, chers auditeurs, auditrices, à Sequoia 88.3, l'émission Les Vrais Semblables. Et j'aimerais vous dire aussi que j'ai eu une nouvelle tantôt, quand je suis allée voir mon mentor, Marlène, combien on avait de gens qui écoutaient l'émission. Et je vais vous dire, on a 4950 auditeurs de 4 heures à 5 heures. Et on descend dans le 3840 à peu près de 5 à 6. Alors, je vous remercie beaucoup d'être là à mon émission, de croire en nous, en moi et Angélica, dans notre projet de karaoké jasette. Les Vraisemblables, ben, c'est la première émission de karaoké radiophonique au Québec que j'ai l'honneur d'animer avec ma fille Angélica qui s'occupera aussi de la mise en onde pour les deux prochaines heures. Mon nom est Baby Boo, je suis père aidante bénévole depuis 6 ans dans la basse ville de Québec auprès des personnes les plus vulnérables. Pour l'émission d'aujourd'hui, le 14 juillet 2026, nous avons Stéphanie Beauchemin et Carl Morneau de l'organisme Vivre Grand. Joël Duchuyen, c'est ça, de l'organisme Artère. Tout d'abord, j'aimerais vous remercier d'avoir accepté notre invitation, car c'est grâce à vous si l'émission existe et perdure dans le temps. J'aimerais aussi vous dire que la maison de la radio communautaire Sequoia FM 88.3 sommes très fiers de vous accueillir dans nos studios. Bienvenue dans la team de Sequoia. Pour débuter, j'aimerais vous parler du mouvement du communautaire à bout. Ben oui, encore. Notre chère ministre Christine Fréchette et notre chère Chantal Rouleau continuent toujours d'ignorer la crise et l'urgence d'une table de négociation. Sans le communautaire et tous les organismes, tout va s'écrouler. Comme notre cher gouvernement corrompu ne veut pas nous écouter, le communautaire à bout se rassemble le 15 septembre 2026 à Trois-Rivières de 9h à 14h. Ils vont porter haut et fort les organismes autonomes du communautaire, qui revendiquent de meilleures conditions de travail pour nos travailleurs et travailleuses du communautaire, ainsi que du financement stable à la mission, pour pouvoir répondre aux besoins criants des personnes les plus vulnérables de notre société. Imaginez, il y a des milliers de personnes que les seuls besoins de base ne sont même pas comblés. C'est un droit fondamental qui est écrit dans la Charte des droits de la personne, la Charte des droits et libertés de la personne, d'être nourri, d'avoir un toit, se laver. Pourquoi la Charte des droits n'est-elle pas respectée par notre gouvernement, par Bruno Marchand, et avec ce qui vient de sortir la semaine passée, d'aller dire que les itinérants avaient les mêmes règlements, mais ils ont les mêmes droits aussi, ils ont le droit d'être sur des endroits publics, ils ont le droit de dormir sur des bancs, ils ont le droit aussi d'avoir accès au transport, à tous les endroits publics qui peuvent rentrer, et c'est pas le cas, et là maintenant, on les envoie de plus en plus loin, ce qui peut créer beaucoup d'overdoses, qui donne beaucoup de travail, en plus déjà que le communautaire, les intervenants ont déjà à faire, les travailleurs de rue, doivent maintenant les chercher. Il y a beaucoup de risques d'avoir plusieurs décès, plusieurs overdoses. Alors, cher Bruno Marchand, j'espère que tu vas changer de façon de faire et d'écouter tes citoyens et citoyennes. Il n'y a pas juste dans la vie les citoyens et citoyennes qui sont logés. Chaque personne qui existe sur cette terre est citoyen et citoyenne d'à part entière. Alors, moi, tant qu'à moi, je demanderai la démission de Bruno Marchand pour avoir eu des paroles de ce genre, et là, je vais continuer. Les défis auxquels font face nos organismes, ils disparaîtront pas cet été. Le communautaire à bout demande aux travailleurs et travailleuses, membres des conseils d'administration, membres et personnes participantes, de se joindre à eux. J'ai lu dans un article qu'ils pourraient même aller jusqu'à une grève totale et limitée, et à mon avis, c'est ce qu'ils devraient faire. Il y a aussi une pétition sur les réseaux sociaux Facebook qui s'appelle Relier. S'il vous plaît, allez la signer. Cette campagne Relier pour que la crise de l'itinérance soit prise au sérieux et que des solutions rapides et concrètes. Nous demandons au gouvernement du Québec
des engagements clairs et structurants pour réduire significativement l'itinérance. Cette campagne vise à rassembler et à unir les voix de plusieurs citoyens et citoyennes qui se sentent concernés par la croissance de l'itinérance afin d'orienter les priorités du gouvernement pour renverser la tendance. Nous demandons des actions à la hauteur de la crise. Cela implique des engagements clairs en matière de logement, de revenus de santé globale, d'accès aux services publics et de soutien aux organismes communautaires. S'il vous plaît, c'est un cri du cœur. Prenez un petit 2 minutes et signez pour sauver des vies grâce à nos organismes communautaires. Passons maintenant à la clinique Droit de Cité, qui a déposé un mémoire. Voir des réponses fondées sur la dignité, la stabilité et les droits fondamentaux de chaque être humain qui est inscrit dans la Charte des droits et libertés de la personne. Chaque semaine, il rencontre des personnes qui vivent des conséquences de l'affaiblissement du filet social et de la crise du logement. Infusance des revenus, des ruptures de services et de la judiciarisation de la pauvreté. Le constat est simple. Les personnes se retrouvent trop souvent pénalisées pour les conséquences même de l'insuffisance des réponses collectives à leurs besoins fondamentaux. Notre cher Bruno Marchand, notre chère première ministre Christine Fréchette et tous les partis au gouvernement ignorent et ne respectent pas la Charte des droits et libertés de la personne. Ils sont même pas capables de donner à chaque être humain le minimum pour survivre, manger, un toit, des toilettes, se laver, des soins de santé. Maintenant, la question, vers qui doit-on se tourner pour faire respecter les droits fondamentaux et la Charte des droits de la liberté de la personne? Je vais faire une invitation à Bruno Marchand, Christine Fréchette, Chantal Rouleau, peu importe les députés, le gouvernement, à venir 24 heures dans la rue, dans les bottines d'un sans-abri, et je me porte garante pour aller me promener avec vous en passant. Continuons avec Frappu. Le 1er juillet a eu lieu un rassemblement devant le tribunal de la Régie du logement. Ceci était une action contre le logement cher au Québec. Comme le 1er juillet est la journée nationale du déménagement, le jour où la crise du logement cher ne peut être ignorée par des milliers de locataires qui se sont retrouvés à la rue. Malgré ce fléau, pendant ce temps, notre cher gouvernement du Québec se croise les bras et ne prend aucune mesure qui s'impose. Au contraire, il empire la situation. Voici leur revendication. Il exige des solutions structurantes à hauteur de la crise, réel contrôle des loyers au Québec, le développement massif de logements sociaux, l'inscription du droit au logement dans la Charte des droits et libertés. En date du 23 juin 2026, le nombre de 3200 familles qui n'auraient pas eu de logement risquait fortement de se retrouver à la rue. Toute l'équipe de CKIA, FM 88.3, appuie et supporte les organismes communautaires, les actions et les mouvements et leurs revendications qui défendent les droits fondamentaux de chaque citoyen et citoyenne. En soutien à la cause, voici la chanson « On lâche rien » de HK. Vous pouvez chanter avec nous autres en studio, à la maison. 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

0: Il est présentement 16h18. 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Bonne nouvelle, la ville avec le CIUS et l'ambulance Saint-Jean ont ouvert un répit de nuit au 399 Saint-Joseph et en face de la bibliothèque Gabriel-Leroy qui accueillera 30 personnes en situation d'itinérance. Passons maintenant à nos invités. Nous débuterons avec Stéphanie Beauchemin et Carl Morneau qui sont venus nous parler de l'organisme Vivre Grand. Allô, ça va bien?
1: Allô. Ça va bien, allô.
0: Oui.
2: Merci de nous recevoir.
0: Ben, je suis contente de vous recevoir et merci à vous aussi. Dites-nous, c'est quoi l'organisme Vivre Grand? Je sais que Carl est un membre de l'organisme,
2: ouais.
0: Dans le fond.
2: Oui, si tu veux, je peux commencer par faire un tour rapide. Après ça, toi, tu utilises un de nos services, fait que je te laisserai en parler un peu plus après.
1: Ouais, ouais.
2: En gros, on existe depuis 1961. On œuvre dans toute la région de la capitale nationale. On a 4 grands services. On a le service de... Dans le fond, on travaille avec les personnes qui vivent avec une déficience intellectuelle et ou autiste. Je ne l'ai même pas dit en commençant. Notre mission, en fait, c'est favoriser l'inclusion, la participation sociale et surtout l'autodétermination de notre clientèle. Donc, on a un service de formation. On donne des formations sur, par exemple, avec les proches aidants aussi, ou comment faire à manger, comment être autonome pour ensuite aller en logement. On a un service qui s'appelle le service conseil aussi. Donc, les gens peuvent venir nous voir directement, voir nos conseillers, conseillères, avec toutes sortes de problématiques, que ce soit pour remplir, par exemple, un plan d'intervention pour à l'école, par exemple, ou aussi comment faire des finances, des choses comme ça. On a un grand service de répit aussi, spécialisé à domicile. Donc, on a des personnes qui se déplacent à domicile. On soutient en ce moment 184 familles quand même
0: dans
2: la région.
0: Ça veut dire que tu prends... mettons, ils ont besoin d'un temps de 4 heures de répit,
2: ouais,
0: à la maison avec,
2: exact,
0: quelqu'un qui a un problème de santé mentale ou autiste. Et là, la personne sera à domicile. Et mm-hmm. Est-ce que les personnes sont obligées d'être là ou ils peuvent sortir, prendre...
2: Bien, c'est ça. Dans le fond, nous, ce service-là, c'est surtout pour que les parents ou les proches aidants aillent vaquer à leurs occupations, prendre un peu de temps pour eux aussi, parce mm-hmm. que des fois, ça peut être vraiment épuisant, niveau santé mentale, mais aussi dans le temps, là, de s'occuper de quelqu'un qui a une déficience intellectuelle et ou autiste. Fait que les personnes peuvent quand même rester, par exemple, si quelqu'un est en télétravail ou s'occupe des frères et sœurs, bien, l'accompagnatrice, l'accompagnateur va s'occuper autant des frères et sœurs aussi que de la personne en tant que telle. C'est des jeunes enfants, mais aussi des adultes, dépendamment des besoins. Fait que ça, c'est un service qui est relativement nouveau depuis 2021, 2022, si je ne me trompe pas, qu'on a ce service-là. Fait que ça se développe beaucoup. On voit qu'on a une grande croissance aussi. Fait que de plus en plus de familles nous connaissent puis ont besoin de ce service-là aussi. Fait que c'est vraiment un service essentiel dans la région. Puis notre dernier service qui grandit aussi beaucoup, c'est le service d'habitation. Donc, on a maintenant 5 habitations en mixité sociale, des habitations inclusives là, dans la région. Fait qu'on a 176 locataires à ce jour quand même. Puis comment ça fonctionne, en gros, c'est que les locataires, qui sont à peu près le tiers de l'habitation dans laquelle ils sont, profitent d'un soutien communautaire qui est là. Donc, qui est au premier étage de l'immeuble. On a des intervenants avec Vivre Grand, des intervenants du CIUS aussi, on travaille beaucoup en collaboration, qui sont là sur place. Donc, si les locataires ont besoin d'aide, ils descendent. Nous, on prône l'autodétermination. Donc, les gens sont autonomes, ils ont leur vie dans leur logement. Puis, c'est ça. On a des activités aussi dans les immeubles. On a beaucoup d'activités de cuisine, par exemple, des cuisines collectives. On a des bénévoles qui viennent. Fait comme ça, ils peuvent tous repartir avec un repas. Ça, c'est vraiment pratique. On a un comité jardin. Ils font de la pétanque, du dessin, toutes sortes d'affaires. Fait que, voilà. Puis, on travaille aussi beaucoup en collaboration avec Action Habitation, UTER, puis La Bouée, qui sont des organismes de la ville. Donc, eux sont comme les propriétaires, les gestionnaires des immeubles. Puis, grâce à ça, nous, on s'occupe pas de gérer les bails, de gérer... c'est la gestion des déchets.
0: La Bouée, moi, je connais pas trop La Bouée. Je connais les HLM, tout ça,
2: ouais.
0: Mais La Bouée, c'est...
2: Bien, c'est un organisme qui est en gestion de logement social, dans le fond. Ils ont plusieurs autres projets aussi. Fait que nous, on a comme embarqué avec eux sur 5 projets.
0: Okay.
2: Fait que comme ça, nous, on gère vraiment les personnes qui habitent dans les habitations et non tous les petits détails. Fait que je pense que ce qu'on met de l'avant, c'est vraiment que... en collaboration avec d'autres organismes de la ville, on peut faire des projets encore plus grands. Fait que c'est vraiment ça notre vision pour développer encore plus vite, parce qu'on a une liste d'attente aussi, veux pas. On a 3 projets qui s'en viennent aussi dans les prochaines années. Fait que pour nous permettre d'aller à un rythme aussi rapide, ben il faut la collaboration d'autres organismes de la région.
0: Puis tu nous disais tantôt quand on en parlait, c'est où qui sont situés vos bâtisses?
2: Oui, on en a un dans Limoilou, on en a deux dans Sainte-Foy, un dans Charlebourg et un dans l'arrondissement des Rivières. Donc, c'est ça, on en a cinq. On a un projet aussi qu'il faut ouvrir dans le Vieux-Québec, puis deux autres qui ne sont pas encore annoncés officiellement. Bien, les trois ne sont pas annoncés officiellement, mais les deux autres, en fait, c'est un peu plus secret pour l'instant. Mais on essaye de diversifier quand même nos régions parce que...
0: Si je gratte ton secret, ça va être... Je voudrais bien savoir, j'aime ça avoir des secrets.
2: On en parlera après pendant la pause. Mais non, c'est ça, effectivement, il y a de la demande partout dans la ville. Fait que, ça répond à un besoin aussi en prévention d'itinérance aussi, parce que c'est des personnes, des fois, qui sont dans des situations vraiment délicates, là, qui ne sont pas dans des bonnes situations de logement, puis ensuite, qui peuvent avoir une autonomie. Puis aussi, pour les parents qui sont un peu plus âgés, bien, c'est extrêmement rassurant de savoir que leur enfant va avoir de l'autonomie, un milieu de vie qui est digne, qui sont responsables, qui ont des amis.
0: Mais il faut qu'il y ait vraiment un problème, par exemple, au niveau de la déficience. Ceux-là, si tu parles des itinérants, là, c'est de mon monde de rue. Est-ce que ça prend absolument une déficience intellectuelle?
2: C'est des personnes qui ont une déficience intellectuelle et qui ont soit juste qui sont juste autistes aussi, ou les deux diagnostiqués ensemble. Mais pour l'instant, dans nos projets qui sont complets, malheureusement, c'est des personnes quand même autonomes. On va miser pour avoir un peu plus des projets, pour avoir des gens qui ont des plus grands besoins prochainement là, dans nos projets qui s'en viennent dans la région.
0: OK. Mm-hmm. Bon, bien, super. En tout cas, merci pour votre implication puis tout ce développement-là pour ces personnes-là, hein, parce qu'il y en a de besoin, ils sont chanceux. Puis toi, mon Carl, toi, t'es membre de là-bas depuis combien de temps?
1: Ça va faire... j'ai commencé mon cheminement en appartement en 2022.
0: OK.
1: Puis je peux vous le garantir que c'est le fun. C'est ce que j'étais avant, là, ça change une vie totalement.
0: Ah oui?
1: Oui, c'est...
0: Parce que où t'étais avant, justement, de
1: j'étais en chambre et pension avant, puis c'était pas un cadeau. Là, c'était, je vivais dans tout. Je voyais tout. Puis à un moment donné, je me suis dit, oh non, regarde, je me retournerai pas dans ce que j'étais avant, ce que j'ai commencé. J'étais dans le même pétrin que dans le temps là, des personnes qui vivent dans la rue et tout. Là.
0: OK.
1: Je voulais pas m'en aller là-dedans, je voulais pas m'enlever la vie non plus.
0: Non.
1: Mais à un moment donné, je me suis dit, il y a un intervenant, ben, c'est un organisme qui vivrait grand anciennement à la ISC, mais il y a le mouvement Personne d'abord aussi qui m'ont aidé aussi au début. Puis Hélène, elle m'a dit, Carl, il me semble, je t'avais un appartement. Puis elle dit, il me semble, je vais en parler avec Vivre Grand, puis je te verrai là-dedans. Puis j'ai dit, je vais y penser, mais tu sais. Puis là, ben, à force d'en entendre parler, ben, j'ai dit, moi, ben, ça serait cool, j'embarque, tu sais. Puis j'ai suivi des cours. Tu sais, pour embarquer là-dedans, on avait des cours à suivre, puis je voudrais remercier tout d'abord aussi l'équipe de Vivre Grand. Ici que les parents, ici que les intervenants, aussi les écoles. La Maison des adultes de Charlebourg, avec Sophie. C'est elle qui nous a montré plein de choses intéressantes, des cours de cuisine.
0: T'as pris ça, toi, tes cours de cuisine?
1: Ah, de tout, là. J'adore de tout, là. Toutes les cours qu'ils peuvent donner.
0: Ah, toi, tu es tout embarqué là-dedans dans tous les cours.
1: J'ai tout embarqué.
0: Toutes les formations.
1: Puis à un moment donné, c'était vraiment le fun parce que moi, j'étais un gars qui apprend vite. Puis, je vais apprendre. Puis, en même temps, ça m'a donné totalement la liberté de vivre cette expérience-là. Puis, je le vis en ce moment. Puis, en même temps, j'ai suivi des formations, des petits ateliers, des activités avec Vivre Grand. C'est ma famille. Moi, Vivre Grand, c'est ma famille au complet.
0: Mm-hmm.
1: Puis, je peux vous le garantir que j'espère qu'un jour, on est tellement une grande famille qu'on explose. Moi, c'est ma fierté. Puis de vivre l'expérience en appartement, bien, ça m'a montré justement d'être autonome, d'avoir la confiance en moi, de vivre seul.
0: D'être fier.
1: Puis ma famille, au début, là, il était pas certain. Il était pas. Ma mère, mais des fois, ma famille, ah, ben Carl, j'ai peur. T'sais. Mais j'ai dit non, ouais, tu sais, faut enlever la peur, là, tu sais, la peur, à un moment donné, faut qu'elle parte. J'ai dit non, ouais, tu sais, j'ai dit à ma famille, je vais vous prouver que je peux le voir. On est en 2026 aujourd'hui, là, puis, tu sais, le bonheur total, là, tu sais, je suis bien en appartement, tu sais, les intervenants sont toujours là, On a une belle équipe. Je peux vous garantir, là, si vous avez la chance de venir nous voir dans les habitations ou à vivre grand, là, c'est la porte idéale pour venir. La place idéale. Moi, ma vie, elle a changé. Puis je fais des témoignages partout, genre, même à la radio aujourd'hui, je peux en faire aussi.
0: Ah ouais.
1: Je suis tellement heureux, puis, tu sais, ça...
0: Ça fait de l'accomplissement, tu organises tes journées, t'es pas là à rester à rien faire.
1: Non, chaque jour, j'organise mon horaire. Il y a tellement de choses à faire avec Vivre Grand. Il y a des ateliers, il y a des formations, il y a des semaines, soirées spéciales, il y a des événements spéciaux aussi qu'on organise à chaque année. Puis c'est vraiment le fun, tu sais. Ma vie, là, aujourd'hui, moi, je souhaite qu'un jour, que tous les gens s'en sortent. Mais de là, il faut avoir de l'aide, il faut avoir de la patience.
0: Avoir plus d'immeubles comme
1: plus
0: ça,
1: d'immeubles,
0: superviser avec des gens.
1: Ben, c'est justement, il faut que le gouvernement puisse aider aussi.
0: Mm-hmm.
1: Puis pas juste un peu, c'est aider beaucoup. Parce qu'aujourd'hui, en ça aussi, tu sais, je m'aperçois que les gens, il y a des demandes, des logements sociaux, il y en faut.
0: Oui.
1: Mais pour ça, ça prend de l'aide, ça prend un soutien, ça prend...
0: Ça prend l'argent.
1: Tu sais, moi, oui, je suis là pour vous en parler. J'ai des émotions en même temps. Mais tu sais, pour moi, c'est un grand bonheur parce que on était petits avant, là. Le Vivre Grand était petit. Puis aujourd'hui, on est nombreux. On est quoi, 175 locataires?
0: Mm-hmm.
1: Je peux vous le garantir que les parents, aujourd'hui, ont changé. Mm. Puis, les personnes qui habitent à Marie-Clarisse, à Charles-de-Cat, par le Yèvre, Pidouce, l'Albedo, je peux vous garantir qu'ils sont bien. Mm. Ils sont bien formés, sont bien installés. Ils en parlent à d'autres personnes. Même moi, je fais de la promotion au bout. J'en fais à la télévision, j'en fais dans les journaux, j'en fais à la radio aussi.
0: Ça fait une communauté aussi,
1: c'est ça.
0: T'as une communauté, t'as des gens avec qui tu peux.
1: Sans plein ça.
0: Tu peux jaser. Tu disais qu'il y avait, je pense, c'est-tu dans ta bâtisse à toi, qu'il y avait trois salles communautaires?
1: Sur chaque étage, il y a des salons communautaires, mais il y a deux salles communautaires. Il y a une grande salle communautaire pour tout le monde, pour les personnes aînées en haut, puis plus pour les trois organismes, nous autres, en bas.
0: OK.
1: Mais on peut y aller 24-7, là, on peut y aller si on veut.
0: OK. Puis il y a quoi là-dedans?
1: Ben, il y a des. C'est des toits et demi.
0: OK.
1: Nous autres, on a des logements à toits et demi. Il y a le service de repas si on veut. Mettons, on paye, 20$, 15, 10$ par. Si on veut y aller manger.
0: Mm-hmm.
1: Je peux vous garantir, c'est vraiment le fun pour moi. Moi, c'est la première expérience que je vis là. Puis j'ai vécu à Marie-Clarisse 2 ans, puis ça m'a fait de quoi partir. Mais je me suis dit, au moins, je vais vivre l'expérience d'une autre place,
0: ouais.
1: Puis en parler beaucoup. Parce que moi, je veux que ça soit. Connu. Puis pour que les gens puissent dire, hey, moi aussi, j'aimerais ça avoir l'expérience de vivre en appartement. Puis il faut ouvrir les portes. C'est là, faut. La clé d'or, là, c'est là, c'est.
0: Ouvrir les portes avec des intervenants, justement, qui est là au quotidien. Peu importe, même les itinérants, là, les mettre en logement. Tu peux pas arriver comme moi, j'étais SDF.
1: Ben c'est
0: oui, ça. Tu me mets en logement, je retourne en logement. J'ai une intervenante qui vient une heure par semaine.
1: C'est
0: là,
1: ça,
0: tu
1: là.
0: Sais, je fais quoi, moi? Fait que là, il faut que je m'organise tout le temps tout seul. Tu sais, t'as pas le choix à un moment donné, là. Mais c'est ça, ça prend beaucoup de monde autour d'une personne, moi, pour l'avoir vécu, faire des interventions. Tu sais, tout seul, tu n'y arrives pas. Mais si tu te mets 3-4 intervenants, un fait ci, un fait ça, et là, tu sais, la personne est toujours soutenue, au
1: elle
0: moins
1: est toujours
0: pour
1: bien encadrée.
0: Toujours bien encadrée, là. Moi, c'est ce que je souhaite à mon monde de rue, d'avoir des... on a tellement de bâtisses qui sont vides.
1: Faut les remplir.
0: Faut les remplir, qu'ils prennent ces bâtisses-là pour, le Colisée qui chauffe, là,
1: ça
0: encore,
1: aussi.
0: T'sais.
1: Faut les remplir, ça. T'sais, des beaux projets, là. La ville pourrait développer des beaux projets comme le nôtre, là. Il en faut.
0: C'est ça, parce qu'ils vont qu'avec les enveloppes d'urgence. Tu sais, au lieu de financer au projet, parce que ne veut pas monter des projets, ça prend du temps.
1: Ah, oui,
0: fait qu'au lieu de financer au projet, bien, financer à la mission, déjà là, en partant, ça l'aiderait énormément d'organismes à pouvoir sauver des gens. On parle de vie humaine, là. T'sais.
1: Comme nous autres, ça nous a pris 5 ans à monter le projet. Mm. On était un petit groupe, puis après ça, à force d'en parler, on a eu des parents qui nous ont aidés, on a eu aussi des gens qui voulaient s'appliquer dans le projet. Puis le projet, là, aujourd'hui, là, on a 5 maisons, 5 bâtiments, puis on en a vu d'autres. Mais pour ça, moi, je demande tout juste c'est qu'on ait du soutien de plus. Ça prend. Parce que c'est pas gratuit, ça, là. Ça coûte de l'argent.
0: Non, ça coûte beaucoup d'argent.
1: Puis des intervenants, il y en faut. Mais nous autres, on a des super intervenants. On les adore. On veut pas qu'ils partent. On les attend. Même moi, des fois, je fais des jokes avec mes intervenants, là. J'en fais tellement de blagues, là. J'ai dit, si tu pars, là, on t'attache, tu sais. Non, mais tu sais, c'est des jokes comme ça, là. Mais on les adore, c'est vraiment. Puis on a une belle équipe. On a l'équipe du CA, on a l'équipe technique, on a le groupe soutien. On a aussi l'équipe de répit, on a les parents, le monde qui habite dans les habitations. Mm-hmm. Je peux vous le garantir, moi, je suis content. C'est ma vie.
0: À te voir, penser pas mal d'affaires, puis t'as l'air d'être impliqué.
1: Moi, je pourrais en parler des heures puis des heures. Là.
0: J'ai travaillé en maison de CRDI, c'est ça. Moi, tu sais, qui avait 6 chambres, et là, j'avais le syndrome d'Asperger, j'avais autisme aussi, tout ça. Et tu sais, les maisons de CRDI, c'est bien aussi, tu sais.
1: C'est ça.
0: Et là, mais quand je te vois aller, en tout cas, t'es impliqué, puis moi, j'aime ça, moi, qui
1: Je peux faire une vidéo, hein. Je peux faire plein de choses, des vidéos, des podcasts. T'sais, ma vie, elle a tellement changé qu'aujourd'hui, je suis plus pareil. Je peux plus me cacher aujourd'hui. Hein. Je vous le dis, là, je peux plus me cacher. Tout le monde me trouve. Je me cache dans un garde-robe, le monde me trouve. C'est le fun. T'sais, le monde, il se demande pourquoi je fais ça. Ben, je le fais parce que ça me tend. Depuis que je suis en appartement, ça me donne le goût d'ouvrir d'autres portes. Que ce soit Vivre Grand ou d'autres projets.
0: D'aider ton prochain.
1: D'aider le prochain. Mais Vivre Grand, pour moi, c'est un projet qui a cœur.
0: Mais on devrait t'envoyer à la ville. Hein?
1: Ah, j'aimerais ça.
0: Devant Bruno Marchand. Devant Bruno Marchand, d'aller dire que c'est le temps. Là,
1: non, mais sérieux, vous parlez de ça, hein, mais il y a plusieurs personnes qui me disent que je devrais être ministre.
0: Ah ouais? Hey, tu sais quoi? Apparemment, là, qu'on aurait peut-être une chance de faire autrement, c'est quelqu'un qui se partirait des partis indépendants. Et que là, qui pourrait répondre justement aux besoins des citoyens d'être consulté, parce qu'on n'est jamais consulté pour rien. Tu sais bien, hein? Moi, je n'ai pas été consulté pour le tramway, là. Fait que, c'est, je veux pas le tramway à comparer de tout l'argent qu'ils peuvent mettre dans le tramway quand Angelica disait. Il y a des autobus qui partent d'en bas en haut, tu sais. Pourquoi qu'on a besoin du tramway? Tu sais, toujours technologie. Moi, j'en reviendrais plutôt dans. En tout cas, j'aimerais ça revenir dans le temps de nos parents quand c'était des communautés qui s'entraidaient et qui s'autosuffiaient avec eux autres mêmes. C'était moins compliqué. Les gens, ils étaient plus unis. Et là, maintenant, c'est plus ça, là. Mais à un moment donné, je sais pas ce qu'on va arriver avec la récession. Mais le monde, moi, je vois beaucoup Facebook. Je vois beaucoup sur Facebook parce que je veux voir qu'est-ce qu'ils disent sur Facebook.
1: Ben, moi, j'essaie de m'éloigner un peu des réseaux.
0: Ouais.
1: C'est le contraire parce que les réseaux sociaux, oui, c'est le fun. Mais la seule chose que je veux faire, moi, c'est d'apporter des bonnes choses. Mm-hmm. C'est de leur montrer comme Vivre Grand, pour moi, c'est une porte qui s'ouvre. Mm-hmm. Mais ça prend des projets comme le nôtre. C'est d'avoir un toit sur la tête, d'avoir des soutiens, d'avoir de l'aide, d'avoir des services. Parce que Vivre Grand offre des services aussi. C'est le service de répit, le service d'habitation. Puis avec ça, ben, qu'est-ce qui est le fun? Ben, les parents, ben, ils s'appliquent beaucoup. Mm-hmm. Puis moi, je les entends parler, là. Puis ils me disent, Carl, c'est le fun. C'est le fun de voir que mon enfant a changé. C'est le fun que mon enfant soit en appartement.
0: Ben oui, puis ça fait longtemps. Là. L'autonomie, c'est important.
1: Tu sais, puis ça fait longtemps qu'ils attendent après ça, là. Mm. Puis avec le projet qu'on a eu, nous autres, ben ça a apporté beaucoup de fruits. Tu sais, les gens sont heureux, les intervenants sont heureux, les parents. L'équipe au complet. Moi et mon équipe, là, je peux vous le dire, bravo. Je donne mon 100% à eux autres parce que si on n'aurait pas eux autres, si j'aurais pas d'appartement, moi, je serais pas ici hein, aujourd'hui vous en parler. Mm-hmm. J'ai des émotions tellement que j'en parle, mais je me sens heureux. J'en remercie ma collègue, j'en remercie tout le monde de Vivre Grand d'avoir bâti ce projet-là, mais aussi les parents. Puis les personnes qui l'ont bâti, ce projet-là. Mm, mm, mm. Si ces personnes-là n'auraient pas pu bâtir ce projet-là, je serais peut-être dans la rue aujourd'hui, moi. Mm. Je serais peut-être dans la rue, je serais peut-être dans la drogue. Mais aujourd'hui, c'est le contraire. Je suis dans la maison, je suis avec les parents, je suis avec les gens avec qui je travaille, avec qui qu'on travaille ensemble en équipe. Puis moi, cette équipe-là, on grandit. Puis le terme, je le disais tout le temps depuis la jeunesse, depuis que je suis arrivé à Marie-Clarisse puis à l'Albedo, ben je leur disais tout le temps, on va grandir. On va aller ensemble. On va ouvrir les portes. on va faire des témoignages. On va aller dans les collèges faire des témoignages pour les futurs intervenants. Puis ça en prend. Mm-hmm. Les intervenants, ça en prend. Mm-hmm. Mais c'est grâce à vous, c'est grâce à la population, c'est grâce au peuple, c'est grâce. Mais faut qu'il, pour ça, il faut que le gouvernement puisse ouvrir des portes aussi, mm-hmm. puis offrir des services. Puis parce que des intervenants, ça n'arrive pas comme ça, là. Ça prend de l'argent, ça prend... Faut que le peuple se réveille aussi un peu.
0: C'est ça, t'as bien raison, que le peuple se réveille. En tout cas, hey, moi, j'ai goûté un gros
1: merci
0: bravo.
1: Beaucoup.
0: Un gros bravo à Vivre Grand puis à toute son équipe.
1: Merci, ça fait plaisir.
0: Qui fait de voir que, tu sais, des gens comme toi, il y en a plusieurs qui vont bien puis qui peuvent être en appartement puis avoir leur autonomie.
1: Puis en même temps, juste pour finir, parce que je ne vais pas dépasser le temps non plus, là, c'est, j'aimerais ça remercier toute l'équipe de CKIO. Parce que c'est mon émission préférée, ça. C'est
0: en
1: mon
0: plus,
1: émission. Oui, l'émission du matin jusqu'au soir, des fois, j'allais tout souvent.
0: Oui, le matin avec Rémi.
1: Rémi, puis le matin aussi. Puis j'aime ça faire de la radio, tu sais. J'aime ça parler de ma vie, j'aime ça parler de mon équipe aussi, l'organisme de Vivre Grand, c'est quoi. Puis.
0: Mais Kim,
1: mais. Ma vie, elle a changé, puis je voudrais que un jour. Moi, je demande juste aux gens qui écoutent la radio en ce moment, là, d'en parler à vos voisins, de parler à tout le monde dans votre coin, dans votre région, de ne pas se gêner, d'aller voir des intervenants, d'aller ouvrir les portes, c'est important. Puis pour aider ces géants-là, ils ont besoin d'aide. Mon message, je veux qu'ils passent, puis...
0: Avez-vous compris, là? Faut écouter Carl. Oui,
1: parce que la pauvreté, aujourd'hui, on l'a vu beaucoup.
0: Oui.
1: Puis nous autres, le but, c'est... d'enlever la pauvreté, puis que les gens aient un appartement, peu importe, un toit, une chambre. Mm. Fait que merci beaucoup, puis bel été à vous autres.
0: Mais t'es bien fin, on est content de te recevoir.
1: Merci.
0: Merci beaucoup, Carl. Là, moi, je m'en vais dans vos chansons que vous avez choisies. Et là, on a eu « C'est le temps des vacances » de Pierre Lalonde.
1: C'est ça.
0: Alors, go, on y va avec celle-là.

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0: France.
1: Ouais.
2: Wow, ouais.
1: Bon été.
3: T'es bon, Carl. T'es bon, Carl. On a perdu un beat un moment donné.
1: Ouais, mais,
3: on l'a eu dans le refrain.
1: C'est ça.
3: Après ça, vous vouliez... Ça, c'est une toune que j'aime bien gros. Ah ouais. 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Avec la compagnie créole.

0: Ouais.
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0: vers les oiseaux. Ouais.
1: Yes.
0: À ça, c'est Caillard.
1: Ça met un petit peu de soleil dans notre temps gris.
0: Oui, ouais, ça c'est vrai.
1: Je pensais qu'on aurait fait revenir le soleil.
0: Fait qu'un grand merci pour les invitations. C'est vraiment un plaisir de parler de Vivre Grand, de toute notre équipe, les bénévoles, les membres soutiens, les membres actifs et tout. J'en passe, mais on a tellement de belles équipes de Vivre Grand. Fait qu'une belle été à vous tous. On le mérite très bien.
1: On continue, t'inquiète et pas, on a encore des chansons, Carl.
0: On a une page
1: on
0: Facebook
1: continue,
0: aussi.
1: On continue, on n'a pas fini. Et on va passer à notre prochaine invitée, Joëlle Duché de l'organisme Artère. Allô?
2: Allô, allô.
1: Ça va bien?
2: Ça va très bien, toi?
1: Hey, merci d'être venue.
2: Mais merci l'invitation.
1: Ça me fait plaisir, surtout avec la température qui s'annonçait ce matin comme une éclipse. dis-moi, Joëlle, c'est quoi l'organisme Artère?
2: Oui, Artère, c'est un organisme communautaire, donc c'est un organisme à but non lucratif. Notre mission, nous, c'est de rassembler, de promouvoir, puis de favoriser la réintégration en communauté des personnes qui ont subi un AVC et les proches aidants quand ils sont de retour en communauté. Donc, une fois qu'ils ont fini leur processus de réadaptation, donc qu'ils ont passé par les centres hospitaliers, encore les centres de réadaptation, quand ils sont de retour à la maison, bien, c'est là que nous, notre rôle arrive. Puis nous, notre offre de services, c'est des services qui sont variés. Donc, on a des ateliers de stimulation. Bon, pour ceux qui ne le savent pas, dans le fond, les gens qui ont subi un AVC peuvent subir différentes séquelles à différents niveaux. Mm-hmm. Donc, on a des séquelles qui peuvent être cognitives, on peut avoir des séquelles physiques, on peut avoir des séquelles au niveau de la communication. Donc, bref.
1: Est-ce que l'anévrisme va avec l'AVC? Parce que moi, si ma mère a eu un anévrisme, là, et elle a été supposée mourir. Il y en avait une deuxième qui s'en venait, elle était chanceuse. C'est pas paralysée nulle part, rien. C'était juste des gros mal de tête et tout ça. Et quand elle a été opérée, ils en ont trouvé une deuxième, tu sais. Puis elle n'aurait probablement pas passé la deuxième. Mais il disait que, quand je l'ai lu, là, quand je l'ai lu un peu, parce que j'étais allée un petit peu, j'étais auxiliaire familiale et sociale en médecine à domicile. Et il disait que quand tu faisais des anévrismes, souvent par après, t'avais des AVC, il fallait faire attention.
2: Oui. Mais écoute, je ne m'avancerai pas considérant que je ne suis pas médecin là, au niveau des causes, mais en fait, il y a peut-être une prédisposition peut-être à faire des AVC par la suite, mais je pense qu'au niveau des séquelles, des fois, il peut peut-être avoir des choses qui se ressemblent. Mm-hmm. Mais c'est ça. Fait que dans le fond, nous, tout dépendant des limitations, dans le fond, on offre une programmation qui est un peu en fonction de ces différentes limitations-là. Donc, on a de la stimulation cognitive pour venir travailler au niveau de la mémoire. On a de la stimulation de la communication, donc pour que les gens qui vivent avec l'aphasie, là, qui est une séquelle post-AVC, travaillent leur communication, donc qu'ils puissent échanger avec des personnes qui ont les mêmes limitations dans un but aussi d'acceptation, de sentiment d'appartenance aussi, puis avec des intervenants qui sont formés pour travailler avec des stratégies pour les aider autant à s'exprimer, puis à prendre confiance aussi là, à s'exprimer. Puis au niveau physique aussi, de la stimulation. Faut vraiment bien comprendre que notre organisation, dans le fond, on ne fait pas de la réadaptation. Fait qu'on est vraiment dans un processus de stimulation. Fait qu'on travaille avec des intervenants communautaires qui sont formés pour stimuler les acquis après là, la réadaptation. Donc, on a différentes activités. On a des activités sociales aussi parce que malheureusement, des gens peuvent vivre de l'isolement suite à cet événement-là qui change une vie. On va être très honnête, là, ça peut changer la vie à différents niveaux. Il y a des cercles sociaux qui s'effritent. Il y a des relations avec les pères qui disparaissent. Donc, on a des activités sociales pour favoriser ces échanges-là, pour vivre des expériences aussi. Tu sais, nos activités sociales sont très variées. Là, je vous donne certains exemples, mais c'est des activités qui sont organisées puis auquel l'organisme va aussi s'assurer de les offrir à moindre coût. Donc, ça peut être comme par exemple des activités, une sortie au musée, une sortie des ateliers de... L'autre fois, là, je pense qu'il y avait un atelier d'art-thérapie. Fait que, tu sais, c'est tous des ateliers qu'on essaye d'offrir pour aussi que les gens iraient peut-être pas au musée tout seuls parce que ils sont gênés au niveau de la communication, au niveau physique, c'est plus difficile, au niveau des déplacements. Donc, tu sais, nous, on offre ces activités-là pour ben, que les gens puissent y participer sans le souci ben, d'organiser le transport, l'organisation financière. Tu sais, on a des intervenants, des bénévoles qui sont formés pour les accompagner. Donc, tu sais, un accompagnateur qui est là pour eux. Fait que c'est là aussi dans nos, dans notre offre de service, dans nos activités sociales. On a aussi du répit, comme mes collègues là, ont exprimé tantôt. Là, on a du répit qui est offert. Nous, c'est du répit hors domicile. Donc, c'est une intervenante qui va accompagner la personne qui a subi l'AVC pour donner du temps de répit au prochain an, puis qui va faire une activité. Bon, je dis hors domicile parce que c'est notre, notre majeur, mais des fois, ça peut être aussi à domicile. Mais le but, c'est de faire des activités. Okay. Avec la personne pour...

0: frais non plus, puis ils sont pas à l'étape où ils comprennent tout ce qui... dans le fond, ce qu'il y aura peut-être plus ou ce qui va avoir changé. Donc, une fois qu'ils sont sortis, qu'ils sont de retour à la maison, ben c'est parfois là que les changements se font sentir et tout, qui sont mis de l'avant. Donc, nous, ce qu'on a fait, c'est qu'on a développé des formations pour un peu revoir la théorie qui a été vue en réadaptation, mais qui soit revue au niveau, là, quand ils sont sortis après X nombre de mois, d'années, pour refaire un peu un résumé de ces notions-là qui sont super importantes, puis que les gens, des fois, n'ont pas réalisé ou n'ont pas réussi à assimiler de par la lourdeur.
1: Tu as reçu la nouvelle, le temps que tu l'assimiles, il y a aussi le temps aussi d'acceptation.
0: Exact.
1: Tu sais, d'accepter ce qui se passe et le rétablissement, là, qu'est-ce que tu en fais avec, parce que des fois... comme moi, j'en ai connu, là, tu sais, en arrière de ça, il y avait de la colère, et là, il y avait de la colère, il y avait plus d'isolement, parce qu'ils n'acceptaient pas leurs conditions.
0: Tu vois, ce que tu dis, c'est excellent, parce qu'en fait, nous, il y a des gens, en fait, plusieurs fois, un en particulier qui nous avait dit, moi, j'accepte pas, et je pense que j'accepterai jamais, je vais vivre avec. Tu sais, je vais vivre avec ma nouvelle condition, je vais vivre avec les défis que ça m'apporte, mais je serai jamais capable d'accepter que ça me soit arrivé. Pourquoi c'est arrivé à moi, tu sais, versus... Bon, on souhaite ça à personne, mais tu sais... Puis j'avais trouvé ça intéressant parce qu'effectivement, tu sais, il y a tout un processus, là, il y a des étapes qui sont à vivre puis qui sont vécues de différentes façons puis à différents moments puis de différents temps.
1: Tu sais, par chacun. Ça va les prendre 2 mois. Ça dépend du support que tu as aussi.
0: Exact.
1: Tu sais, de la famille. T'as-tu de la famille? Tes amis sont-ils encore là? Malgré ce qui est arrivé? Parce que des fois, ça arrive jeune. Là. Tout le monde pense que, tu sais, que ça arrive quand ils sont bien vieux. Non, non. T'en connais des fois qui peuvent avoir 20 ans, 21 ans, 22 ans, puis ils ont ça. Et là, on s'entend que, tu sais, si quelqu'un arrive à 80 ans, tu sais, t'as plus de temps de fête qu'un jeune de 21 ans qui vient de perdre peut-être tous ses beaux projets, ses beaux rêves qu'il avait.
0: Puis la réalité n'est pas la même. Tu sais, nous, c'est ça, on a aussi un groupe de jeunes adultes, tu sais, des gens de 45 ans et moins, parce que la réalité, ben, ils sont encore sur le marché du travail, jeunes familles, tu sais, fait que... Puis les besoins non plus sont pas les mêmes. Ils ont des besoins différents. Mm-hmm. Fait qu'il faut trouver aussi des services puis des activités pour répondre à leurs besoins. Puis ceux qui sont d'un âge différent, qui sont de voir eux leurs besoins. Fait que notre travail, c'est aussi ça, c'est de répondre au plus grand nombre de besoins par différents services. J'en ai nommé là, quelques-uns.
1: C'est comme les plus jeunes, hein, quand tu regardes, moi, je me mets à leur place. Là, les questions que je me poserais, c'est tout s'écroule. Tout s'écroule. Je vois-tu finir par avoir une vie avec un conjoint, une vie avec une conjointe? Je vois-tu être capable d'avoir des enfants? J'imagine, quand ils sont jeunes, ça doit être épouvantable. De tout perdre, là, c'est dur, je pense, de recroire à ça.
0: Oui, mais c'est ça. Nous, notre but, c'est de les accompagner puis de leur faire voir qu'il y a une vie après. Puis que cette vie-là, ben, elle peut être différente, oui, mais elle peut être aussi belle, puis positive, puis qui peut, tu sais, qu'il y a des choses qui sont encore, tu sais, c'est pas, tout n'est pas fini. Mm-hmm. Je pense, tu sais, je veux dire, ça va, comme je me répète, mais tu sais, ça va être différent, mais je pense qu'il faut apprendre à vivre avec cette nouvelle condition-là, puis trouver des nouveaux projets, des nouveaux défis, tu sais, des nouvelles choses pour donner un sens à cette suite-là. Mm-hmm. Fait que c'est vraiment notre travail d'arriver aussi là, à rendre le tout, puis de faire voir, tu sais, il y a des gens, tu sais, les gens qui rentrent dans l'organisme, que ça fait peu longtemps qu'ils ont subi leur AVC, puis de côtoyer des gens que ça fait plus longtemps, ben c'est de voir, de dire, hey, tu sais, puis d'avoir le témoignage, tu sais, comme intervenant, là, on peut comprendre d'une certaine façon, mais on ne comprendra jamais autant quelqu'un qui a vécu la même situation. Mm. Fait que de s'échanger entre eux, de pouvoir discuter, puis de dire, hey, c'était tough en réadapte, puis de dire que la personne dise, hey, ouais, t'as raison pour telle raison,
1: ben,
0: il comprend pour vrai, il se sent appuyé, quand il dit, ben, j'ai plus la relation avec mes amis, hey, moi non plus. Fait que, tu sais, il y a un sentiment d'appartenance qui se développe, il y a des. Notre plus grande fierté, c'est quand les... Puis, c'est un peu ironique, mais quand les gens, exemple, n'ont plus besoin de nos services parce qu'ils ont refait une vie, ils ont refait un réseau, puis ils continuent de se voir à l'extérieur, ils continuent de s'échanger. Ou, tu sais, on a un groupe... Ils ont fait un groupe de formation ensemble, ils se rencontrent encore à chaque mois, à chaque 3 mois pour...

0: un petit petite mise à jour, comment ça va toujours bien, oui, parfait, tu sais, il continue à faire des activités à l'extérieur, fait que, tu sais, pour nous, c'est une grande fierté de dire, hey, tu sais, on a réussi à créer des liens, à créer des réseaux qui continuent de vivre après
1: combien
0: ça.
1: Combien de gens
0: là?
1: Vous pouvez aider dans une année, à peu près?
0: En fait, environ 250 personnes 250 qui sont, ben, je veux dire, qui sont membres de notre organisation. Fait okay. que, puis par année, on en accueille, ça dépend, là, mais de plus en plus, Arter a vraiment connu une croissance dans les dernières années. Là, comme cette année, on a fait environ 70 rencontres individuelles. Donc, de nouvelles personnes qui viennent apprendre de nos services. Après ça, est-ce qu'ils utilisent tous nos services de la première année? Pas nécessairement, mais ils ont entendu parler de nous, puis peut-être que plus tard, ils sont peut-être pas prêts ou ils vont être prêts à intégrer nos services. Mais notre base de données, là, dans le fond, nos membres au sein de l'association, à l'heure actuelle, là, c'est de 206 participants à peu près.
1: Même moi, là, c'est la première fois quand je suis allée lire Arter, ouais. Quand j'ai sorti une centaine d'organismes, tu sais. Et quand j'ai vu ça, mon Dieu, tu sais, j'en connaissais des gens. Moi, j'ai dit, Caroline, c'est le fun si tu peux les référer là, tu sais, quand que... Ouais. Moi, en tout cas, moi, ça me donne un gauge là, de faire naître des organismes comme ça, d'après ça, de voir si dans la rue, tu sais, mon monde de rue, il arrive des choses de même, de dire, ben là, t'as un petit peu, là, tu sais, on a peut-être...
0: Oui, puis tu sais, des organismes, il y en a plein, puis des causes, je veux dire, toutes les causes sont nobles, tu sais, on dessert toute une population qui ont besoin là, de nos services, puis Arter a 40 quelques années, là, je veux dire, on date depuis 1985, tu sais, je veux dire, mais on est encore en train de défricher. Puis de, tu sais, notre plus grand rêve, c'est quand que les gens passent par le milieu hospitalier ou passent par les centres de réadaptation, que tout de suite, ils entendent parler de nous, que ça soit, mm-hmm. tu sais, un automatiste, là. Bon, c'est une grosse machine, c'est une grosse...
1: C'est
0: un gros travail.
1: C'est pour ça que je donnais la voix des organismes. Oui. Moi, je me disais, parce que je voulais le faire à NSA, tu sais. Moi, je voulais faire ça à NSA, c'est de prôner les organismes et tout ça, surtout dans le centre-ville, là. Et après ça, je me suis dit, crème, pourquoi pas faire connaître à tout le monde, tu sais, les organismes à travers la capitale nationale. On sait jamais, peut-être que, tu sais, quelqu'un va écouter et dire, hey, moi, j'ai mon oncle qui a eu un AVC, et là, il trouve ça difficile, tu sais. Il est revenu chez eux, ça fait un bout, mais il n'a jamais eu vraiment, à part après le centre de réadaptation, il n'a jamais vraiment eu un cercle, mais je me dis, tu sais, ben, tant mieux, ça fait du bouche à oreille.
0: Ben, certainement. Ouais. Certainement.
2: Même pour les organismes entre eux, tu sais, moi, c'est un organisme que je ne connaissais pas, fait que je suis super contente, tu sais, si jamais il y a quelqu'un dans ma famille, ou quelque chose dans mon entourage, ben, une personne que je connais qui vit avec une DI ou autiste, qui fréquente notre organisme, puis après ça, je peux vous référer, ben, tu sais, c'est ça le but. Pour
0: exact.
2: Moi, c'est vraiment ça qui est ma philosophie, c'est vraiment qu'on travaille tout ensemble avec des fois des ressources plus moindres, mettons, disons, mais on peut prendre chacun nos petits bouts, puis, tu sais, faire un tout, puis s'entraider.
0: Oui, mais tu sais, tantôt, quand tu parlais de travail d'équipe, là, tu sais, je veux dire, c'est ça aussi au niveau des organismes, tu sais, dans le fond, c'est. De pouvoir, t'sais, si nous, on n'est pas capable d'aider une personne, ben, vers quelles ressources on peut t'sais, l'accompagner pour aller chercher le service qu'elle a besoin. Fait que, t'sais, nous, on a un intervenant, notre agent famille t'sais, qui fait ce travail-là, t'sais, justement, t'sais, un travail de collaboration. Puis même après ça, dans nos vies personnelles, t'sais, si on connaît quelqu'un, on entend hey, t'sais, qu'il y a tel besoin, puis ah, ben, crime, je connais tel organisme, t'sais, qu'on voici t'sais, les coordonnées, voici t'sais, ce qui existe. Ben, je pense qu'effectivement, c'est vraiment la richesse du communautaire puis du travail d'équipe.
2: Nom,
0: communauté, oui.
1: On va l'avoir.
0: Exact.
1: On va l'avoir. Là, on lâche rien. On va l'avoir. On va passer, avant tes deux chansons, Joël, on va passer à la pause publicité et la pause musicale qui va être quoi, Angelica?
2: Le screw
1: de Soulja.
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14: Bonjour, ici Juliane Perrault et voici votre bulletin du mardi 14 juillet 2026. Le regroupement des groupes de femmes de la capitale nationale tiendra jeudi un rassemblement pour dénoncer le 13e féminicide présumé au Québec en 2026. Yasamine Ataï, 41 ans, aurait été tuée le 9 juillet dernier à Sherbrooke par son fils de 18 ans, Ramish Ataï. Le jeune homme fait face à 3 chefs d'accusation, dont celui de meurtre au deuxième degré. Le rassemblement du regroupement des groupes de femmes se déroule jeudi à 12h30 au coin de la 1ère avenue et de la 18e rue. La commission de la capitale nationale lance un appel d'offres pour la 4e phase de la promenade Samuel de Champlain. Ce nouveau jalon nommé secteur de l'étang de la côte se trouve entre le boulevard Sainte-Anne et l'autoroute du Frein-Montmorency, près de la côte Saint-Grégoire. Le gouvernement Fréchette va ainsi procéder à l'embauche de professionnels qui réaliseront les plans préliminaires conformément à la vision d'aménagement dévoilée en juin 2025. L'objectif sera de mettre en valeur ce marais et de créer un lien entre le pont de l'île d'Orléans, les réseaux cyclables municipaux et le parc de la chute Montmorency. L'autre projet phare de la phase 4 est la traversée cyclopiétonne entre le boulevard d'Estimauville et la baie de Beauport, pour laquelle plusieurs propositions ont déjà été reçues. Marie-Mondre, un centre communautaire par et pour les jeunes mères de Québec, a refait son identité visuelle pour souligner son 25e anniversaire. L'organisme rappelle que les services offerts ont beaucoup évolué depuis les dernières années. L'équipe dit vouloir moderniser son identité afin qu'elle reflète davantage ce que le centre est devenu, accueillant professionnels vivants et tournés vers l'avenir. L'organisme a choisi sa porte bleue pour illustrer sa nouvelle identité visuelle. Elle est devenue, au fil des années, un véritable repère pour les familles qui franchissent le seuil. Des chemins colorés illustrent quant à eux les parcours de vie tous différents, mais qui convergent vers un même lieu d'accompagnement, d'espoir et de solidarité. Finalement, le journaliste Simon Bélanger du média Mon Quartier nous apprend que l'église Saint-Albert-le-Grand, dans le quartier Léré à Québec, cédera sa place à un projet de 251 logements abordables et intermédiaires. Fermé depuis 2024 en raison de travaux majeurs jugés trop coûteux, l'édifice sera remplacé par 3 immeubles de 5 à 6 étages. La Ville de Québec accorde un prêt sans intérêt de 2 millions de dollars à l'organisme Un toit en réserve pour l'acquisition du terrain. Les travaux pourraient débuter au printemps 2027 sous réserve des autorisations nécessaires, notamment la démolition de l'église. C'est ce qui complète cette édition. Au nom de toute l'équipe, bonne journée à l'antenne de CKIA 88.3 FM et CKIA FM.org.

0: Et de retour après la pause publicité et musicale, il est présentement 17h presque et 10. Nous continuons maintenant avec Joël, mais en chanson, Joël, avec tes chansons. Et c'était la première « Dans les yeux d'Émilie » de Joe Dassin. Je sais pas si ça me dit quelque chose.
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0: Ma prochaine, vous allez la connaître.
1: Ah oui.
2: Hey, bravo, Joël.
0: Merci. Hey,
2: quelqu'un encore qui, à chaque fois, le monde qui vient dans mon émission, dit « Oh, moi, le karaoké, je suis pas capable de chanter. » Et là, t'arrives, ils sont capables de chanter. Oui, c'est juste qu'ils se font pas assez confiance. Et là, la prochaine, on le sait, on la connaît. Voilà. Elle vient de Céline Dion et c'est « J'irai où tu iras ».
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1: Yes, hey, wow. Bravo, on est bon, on se félicite, pas toujours facile, là, chanter. Après ça, nous allons passer à notre chère mise en onde, Angelica, qui va nous chanter comme première chanson, dernière tentative de Spaceman et Sablier de Soulja.
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1: Bravo, NG. Elle dit qu'elle la sait pas, mais si tu veux, elle la regarde même pas, puis elle la sait, hein? Oui, elle la sait. Je dis, ouais, bonne. Et on y va avec Sablier de Soulja.

0: Wow, bravo. Elle aussi a dit, hein? Non, je la sais pas, mais elle regarde jamais l'écran, puis elle reprend, ouais, ben là, j'essaie encore une fois de la pousser à la voix, hein? Moi, je pense qu'elle serait prise. Ah oui, ça dit, moi, je suis convaincue qu'elle serait choisie à la voix, là. Ah oui. Ouais. Et pour les prochaines chansons, on va continuer avec les miennes, dans le fond, qui étaient juste pour voir le monde de la chicane et Stand By Me de Bing King, c'est ça, hein?
1: Oui.
0: Bing King, hein, t'as écrit, oui, OK. Hein? Ouais. Tu chantes avec moi?

0: Et c'était juste ouais. pour voir le monde de la chicane. Bravo à moi.
1: Ouais, bravo. Ouais.
0: Avec ma voix des allergies. Et l'autre prochaine, ça va être Stand By Me de Binky.
1: Stand By Me.
0: Ah oui, mon cœur, tu peux danser aussi.

0: Oui, bravo, la gang. Avec The Big King. Et après, on retourne avec Stéphanie et Carl avec la toune. Si je me trompe pas, t'es un petit peu, là, je mets dans mon papier.
1: Je t'aime comme un fou.
0: Ah ouais, j'allais là. Je t'aime comme un fou de Robert Charlebois. Tu vas l'avoir, Carl, t'es aime comme un fou.
2: Ouais.

0: Ouais! Hey, je te dis, Carl, moi, en tout cas, moi, très invité,
1: c'est
0: certain.
1: C'est ça, merci beaucoup.
0: Ouais, Caroline. On est rendu après ça avec Joël, sa dernière chanson de l'organisme Artère, L'Amérique qui pleure de Cowboy Fringant. Mm.

Ouais, ouais, bravo, Joël, bravo. Hein. Hey, on a des chanteurs, nous autres, à Sequoia. On fait connaître des talents. Peut-être qu'il y en a qui vont se faire ramasser par un gérant, on sait jamais. Mm-hmm. Des fois que, on l'espère. Et pour la prochaine, c'est Minuit trop tard de Soulja, interprété par ma belle-fille, Angélica. Mm-hmm.

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1: Ouais. C'était minuit trop tard de Soulja, interprété par Angelica, notre co-animatrice et notre metteuse en ondes. Nous allons passer avec une que j'ai choisie. C'est ma première chanson que j'ai chantée au Dauphin quand j'ai commencé à chanter, parce que je chantais pas de même. C'est « Je veux » de Zaz. Mais c'est sûr qu'assis, ça donne pas toujours la même chose.
2: Ben, lève-toi.
1: Tu veux, je me lève?
2: Oui,
1: c'est plus difficile avec les écouteurs et tout qu'au Dauphin, hein? Ouais. Puis chez nous, c'est pas pareil. Il y a de l'écho et là, on a une voix brute, c'est pas pareil.

0: Ouais, c'était Je veux de Zaz, ma première tune que j'ai chantée au début au Dauphin quand j'ai fini par sortir par Baby Boo. Et là, on a mis des tunes comme ça, un en arrière de l'autre, pour finir l'émission. Il reste encore une dizaine de minutes. On a mis, je sais pas si vous l'aimez, la tune Poker Face. On sait pas toutes, mais j'aime bien ça. Je la dédie à Bruno Marchand. Poker Face.
1: Poker Face.

0: Je sais que t'es capable, moi. Moi, je suis bonne dans le refrain. Tu dois être anglophone, hein?
1: Non.
0: Pas en tout?
1: Non.
0: Ouais, c'est pensé, avec Pocapay, qui allait, toi, mais... Chante les couplets. Je te donne pas le choix. Regarde tes paroles.

0: de jeunesse.
1: Tourne de jeunesse?
0: Ah ouais.
1: Quel âge que toi, Carl?
0: 50 ans.
1: 50 ans. Et c'était Zombie avec la gang de Sequoia. Je partais pour dire Tiffany. J'ai une de mes amies. Stéphanie. J'ai une de mes amies qui s'appelle comme ça. Stéphanie, Carl de la Maison Vivre Grâce, Joël Duché de l'Artère, Angélica et moi-même. Nous sommes rendus à la fin de l'émission. Ben oui.
2: Merci à vous.
1: Nous arrivons à la fin de l'émission. Alors, si vous voulez, comme eux, vous aimeriez participer à l'émission et venir chanter en studio pour avoir du gros fun, vous composez le 418-529-9026, poste 44. Laissez vos coordonnées, trois titres de chansons, un sujet. Et je vous rappelle, pour fixer une date, faut pas oublier que ma dernière émission de la saison est le 28 juillet. Oubliez pas, le 21 et le 28, nous serons qu'en chanson. Fait que j'aurai pas mon gros discours là, à dire. Là. Fait qu'on va se diviser ça avec les participants qui vont être déjà setés, qui sont déjà là. Et ils vont recommencer probablement le 15 septembre. Alors, si des fois il y en a dans l'été qui veulent s'inscrire tout de suite pour le 15 septembre, ben gênez-vous pas. En mon nom et au nom de toute l'équipe de Sequoia 88.3, un

0: Non, merci à Angelica pour ta mise en onde. Un énorme merci à nos invités. Merci beaucoup, Rachel. Merci beaucoup, Stéphanie. Merci beaucoup, Carl. Et je pense à toi, hein, je t'oublie pas.
1: Non, c'est
0: ça. Non, je t'oublie pas, je te jure.
1: C'est sûr. Puis vraiment, merci beaucoup. Puis là, je sais pas. Puis la seule chose que je vous demande, c'est d'aller vers l'avant, de pas gêner, d'ouvrir les portes. Parlez-en à vos familles, vos amis, vos intervenants.
0: Devenir à Sequoia.
1: Devenir à Sequoia. Mais pour persévérer, puis faut pas gêner, faut ouvrir les portes, puis il faut parler de plus en plus pour que la pauvreté soit finie. Pour que la pauvreté soit finie, avoir du soutien, avoir des intervenants.
0: Que tout le monde puisse vivre une vie heureuse sans être obligé à calculer sa moindre scène et faire que travailler, il faut vivre dans la vie. C'est pas à 60 ans, combien qu'on prend notre retraite, c'est pas là qu'on vient plus en forme, on commence à être malade en dans ce jour. Fait que c'est ça. Fait qu'un merci à tous nos fidèles auditeurs et auditrices. En tout cas, ce que j'entends parler, 4850. Partagez l'émission avec tout le monde. Et venez vous faire du fun avec nous. C'est un autre rendez-vous pour mardi le 21 juillet. Tu m'as coupé ça, tu vois, hein? Bang, bang. Ah ouais, toi.
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3: Bonjour, ici Juliane Perrault et voici votre bulletin du mardi 14 juillet 2026. Le regroupement des groupes de femmes de la capitale nationale tiendra jeudi un rassemblement pour dénoncer le 13e féminicide présumé au Québec en 2026. Yasamine Ataï, 41 ans, aurait été tuée le 9 juillet dernier à Sherbrooke par son fils de 18 ans, Ramish Ataï. Le jeune homme fait face à trois chefs d'accusation, dont celui de meurtre au deuxième degré. Le rassemblement du regroupement des groupes de femmes se déroule jeudi à 12h30 au coin de la 1ère avenue et de la 18e rue. La commission de la Capitale-Nationale lance un appel d'offres pour la 4e phase de la promenade Samuel de Champlain. Ce nouveau jalon nommé secteur de l'étang de la côte se trouve entre le boulevard Sainte-Anne et l'autoroute du Frein-Montmorency, près de la côte Saint-Grégoire. Le gouvernement Fréchette va ainsi procéder à l'embauche de professionnels qui réaliseront les plans préliminaires conformément à la vision d'aménagement dévoilée en juin 2025. L'objectif sera de mettre en valeur ce marais et de créer un lien entre le pont de l'île d'Orléans, les réseaux cyclables municipaux et le parc de la chute Montmorency. L'autre projet phare de la phase 4 est la traversée cyclo-piétonne entre le boulevard d'Estimauville et la baie de Beauport, pour laquelle plusieurs propositions ont déjà été reçues. Marie-Mondre, un centre communautaire par et pour les jeunes mères de Québec, a refait son identité visuelle pour souligner son 25e anniversaire. L'organisme rappelle que les services offerts ont beaucoup évolué depuis les dernières années. L'équipe dit vouloir moderniser son identité afin qu'elle reflète davantage ce que le centre est devenu, accueillant professionnels vivants et tournés vers l'avenir. L'organisme a choisi sa porte bleue pour illustrer sa nouvelle identité visuelle. Elle est devenue, au fil des années, un véritable repère pour les familles qui franchissent le seuil. Des chemins colorés illustrent quant à eux les parcours de vie, tous différents, mais qui convergent vers un même lieu d'accompagnement, d'espoir et de solidarité. Finalement, le journaliste Simon Bélanger du média Mon Quartier nous apprend que l'église Saint-Albert-le-Grand, dans le quartier Léré à Québec, cédera sa place à un projet de 251 logements abordables et intermédiaires. Fermé depuis 2024 en raison de travaux majeurs jugés trop coûteux, l'édifice sera remplacé par trois immeubles de 5 à 6 étages. La Ville de Québec accorde un prêt sans intérêt de 2 millions de dollars à l'organisme Un Toit en réserve pour l'acquisition du terrain. Les travaux pourraient débuter au printemps 2027 sous réserve des autorisations nécessaires, notamment la démolition de l'église. C'est ce qui complète cette édition. Au nom de toute l'équipe, bonne journée à l'antenne de CKIA 88.3 FM et CKIAFM.org.
4: Salam, salam la famille, bonjour, bonsoir, ça dépend de où vous le recevez. Vous êtes sur CKIA FM 88.3, DJ Baba en place, Soleil d'Afrique, pour 2 heures de découverte musicale. Number nine, j'espère que vous allez bien. Donc, vous passez, été boumère, mère, donc, continuez à vous reposer, puis charger les batteries, en même temps, sortez pour découvrir tout ce qui se passe en ville ici à Québec. Sans plus tarder, nous allons débuter notre découverte musicale de cette semaine. Donc, on y va. Musique. Merde. Qui est à nous? C'est quoi, Yael? DJ, Soleil d'Afrique.

Après Shakira featuring Burna Boy, donc la chanson pour la Coupe du Monde de soccer qui se passe actuellement aux États-Unis. Donc on va écouter après Sidiki Diabaté featuring Niagissé. Ensuite, nous allons prendre une pause, puis on vous revient pour notre deuxième heure de découverte musicale. Bougez surtout pas, restez connectés sur la radio CKIA FM 88.3. Soleil d'Afrique, DJ Bob.

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